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2: Il est 3h.

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6: Eddy Piron, bonjour, c'est l'heure de s'informer sur Radio Bonheur. Vous voulez découvrir le monde de l'orchidée? Eh bien, les amis de l'orchidée de Montigny-le-Tilleul vous fixent une fois par mois rendez-vous au foyer culturel. On y fait plein de choses. Les explications de Inge van Dorp, présidente du club.
7: Nous avons chaque fois un thème. Donc, on parle sur une espèce bien différente. Et comme ça, on apprend vraiment en toute simplicité comment on appréhende la culture de certaines choses. Et on a aussi alors la présentation des plantes de nos membres. Et nos membres sont vraiment des grands fans et des grands fous d'orchidées. Donc voilà, ils amènent, ils expliquent comment ils font la culture et comme ça on peut tous apprendre quelque chose.
6: Est-ce que ça peut se faire toute l'année? J'imagine qu'il y a une période où l'orchidée on ne peut pas la trouver.
7: Non, nous on travaille vraiment de janvier jusqu'en décembre et on a toujours des floraisons.
6: Vous voulez plus d'infos? Vous allez sur la page Facebook Les Amis de l'Orchidée Montigny ou alors vous appelez au 0479 23 66 86 0479 23 66 86. Nous sommes avec Jackie Druot, cheville ouvrière de la Maison du Comte, 70 ans de la catastrophe du bois du Casier. Et évidemment, Jackie, tu devais être là. Qu'est-ce que tu vas proposer, toi?
8: Je ne propose pas, c'est la Maison du Comte qui propose, bien entendu, avec deux spectacles qui vont commémorer ce double anniversaire. Pour les 80 ans de l'immigration italienne, c'est Miditalia. C'est une troupe qui nous vient de Liège, qu'on a déjà engagée, et qui parle de l'immigration italienne à travers différents récits puisés chez les mineurs, chez les personnes qui sont venues chez nous. C'est coloré, c'est tendre, c'est émouvant, il y a de la musique.

0: conditions que les Italiens ont vécu, le racisme qui a été présent, et puis qui se termine avec une note d'espoir. C'est un texte qui mêle un peu d'italien, beaucoup de français, qui est très émouvant. Et à chaque fois qu'on a fait ce spectacle, on l'a déjà joué 4 fois, ça touche les gens. Donc on s'était dit que c'était le bon moment de le présenter.
1: Et c'est quand exactement ?
0: Le 25 septembre, voilà, donc n'hésitez pas à appeler la Maison du Comte de Charleroi ou le Bois du Casier pour réserver votre place.
1: Allez, on va faire un petit tour du côté de Estinoumont où il y a plein d'activités, notamment la possibilité de découvrir le musée de la vie rurale et des métiers anciens. L'ancien presbytère de la commune d'Estinoumont, qui date de 1786, abrite aujourd'hui le musée communal de la vie rurale et des métiers anciens. Ce musée offre aux visiteurs curieux une remarquable collection où se côtoient mobilier typique et métiers anciens à travers un panel de plus de 500 000 pièces. À l'étage, vous pouvez aussi découvrir la salle d'anneau consacrée au métier de chapellerie ainsi que l'espace Froissart dédié au célèbre chroniqueur du Moyen-Âge que fut le curé d'Estine durant 10 ans. Si vous voulez découvrir ce musée, ça se fait sur rendez-vous. Il suffit d'appeler au 064 31 13 18 064 31 13 18. On va faire un petit tour du côté de Nivelles avec notamment une initiative intéressante. Il s'agit de Nivelles Village. Cet événement organisé par la SBL Nivelles Commerce est le rendez-vous incontournable des saveurs du Brabant Wallon. Il revient pour faire vibrer le cœur de la ville tout au long du printemps et de l'été. Jusqu'au 9 septembre, la Grand Place de Nivelles se transforme chaque mercredi en un véritable village gourmand et festif. Pas moins de 17 food trucks vous y attendent pour un tour du monde des saveurs. Il y aura de la cuisine locale aussi, des spécialités du monde, des douceurs sucrées, des boissons rafraîchissantes. Rendez-vous à Nivelles Village régulièrement. C'est sur la Grand Place. Vous voulez plus d'infos, vous appelez au 0470 55 45 38 0470 55 45 38. Un événement incontournable cet été à Nivelles. Je vous souhaite de bons moments sur Radio Bonheur.
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3: Bonjour à tous, Bélier, vous partagez un projet avec vos proches avant de vous lancer. Leurs conseils et leur soutien vous seront très précieux.
4: Taureau, vous cherchez à relâcher la pression. Pensez à une activité sportive, une promenade ou un moment de détente, ce qui vous fera le plus grand bien.
5: Gémeaux, quelques incertitudes vous rendent plus pensif que d'habitude.
6: Bon, gardez confiance, les réponses arriveront progressivement.
7: Cancer, vous ressentez le besoin de construire une relation stable.
8: Les engagements pris aujourd'hui ont toutes les chances de durer.
9: Lion, si les finances sont abordées dans votre couple, privilégiez aussi le dialogue entre vous.
10: Une discussion sereine évitera les malentendus pour des questions d'argent, justement.
11: Vierge, vous avancez avec méthode dans votre travail.
12: La patience est votre meilleur allié avant de passer à l'étape suivante.
13: Balance, vous souhaitez renforcer les liens familiaux.
14: Une conversation sincère permettra de rétablir un meilleur climat.
15: Scorpion, plus serein, plus confiant, vous prenez les événements avec beaucoup de recul et de philosophie.
16: Votre optimisme fait du bien à votre entourage.
17: Sagittaire, vous gérez votre budget avec intelligence.
18: Même en restant prudent, vous gardez l'esprit tranquille.
19: Capricorne, avant de répondre à une remarque ou une critique, prenez le temps de comprendre la situation.
3: Votre calme jouera en votre faveur.
7: Verseau, votre sens de l'écoute est très apprécié.
12: Vous savez apaiser les tensions et trouver les mots justes au bon moment.
16: Poisson, une situation peut vous sembler injuste, mais en restant posé et en défendant votre point de vue avec calme, eh bien vous serez entendu.
4: Très bon week-end à tous.
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4: Eddy Perron, bonjour, c'est l'heure de s'informer sur Radio Bonheur. Allez, une idée de visite de musée enterré au pied de la butte du Lion. Le mémorial 1815 de Waterloo vous permet de vivre l'une des périodes les plus mouvementées de notre histoire. Comme si vous y étiez, vous plongez au cœur de la bataille dans une expérience multisensorielle pleine d'effets spéciaux, unique en Europe. 1815 mètres carrés, comme par hasard, 1815 mètres carrés de voyage immersif dans une scénographie narrative qui met l'accent sur l'expérience de la bataille. Le panorama est une fresque impressionnante de 110 mètres de circonférence et de 12 mètres de hauteur, réalisée en 1912. Le tableau vous place au cœur de la bataille grâce à un système de sonorisation impressionnant. La butte du Lion offre aussi une vue unique sur le champ de bataille. Bref, si vous voulez découvrir ce musée, je vous invite à aller sur le site waterloo1815.be, waterloo1815.be, et c'est pratiquement ouvert tous les jours. L'Écoparc Aventure, c'est à tourner, c'est l'activité familiale par excellence, adaptée aux enfants dès 5 ans et conçue pour s'amuser à son propre rythme. Il y a de tout, des passerelles aériennes, des parcours acrobranches et surtout deux tyroliennes impressionnantes de plus de 333 mètres. Vous voulez découvrir tout ça, vous allez sur le site écoparc-aventure.com, écoparc-aventure.com. La maison L'Osso, c'est un hôtel de maître de type Art Nouveau qui a été occupé longtemps par Léon L'Osso, un intellectuel de la région de Mons. Cette maison L'Osso, il faut absolument la découvrir. Il y a une bibliothèque avec 100 000 ouvrages. Et justement, en prélude à la visite de cette maison qui est classée, eh bien, les responsables vous accueillent dans le centre d'interprétation de la maison L'Osso, dont la scénographie renvoie à l'univers de la bibliothèque et du cabinet de curiosités si cher à Léon L'Osso. Vous y aborderez notamment le thème de l'Art Nouveau, les collections et les passions de L'Osso et la découverte de l'édition originale d'une saison en enfer de Rimbaud. Léon L'Osso, pour rappel, est né à Tours en 1869 dans une famille aisée. Il deviendra avocat et aura notamment une activité intellectuelle intense. Il acquérera notamment cet hôtel de maître situé rue de Nimy à Mons. Vous voulez plus d'infos, vous allez sur le site maisonlosso.be, maisonlosso.be. Nous sommes avec Jackie Druot, cheville ouvrière de la maison du Comte, 70 ans de la catastrophe du bois du Cazier.

0: Enfin, c'est vraiment un très très beau spectacle. On chante également. Ça, ce sera la première partie. Et puis la deuxième, c'est Gueule Noire. Là, c'est plus axé sur le pays noir. Depuis que le charbon est arrivé, jusqu'au pays noir, pourquoi Charleroi est appelé le pays noir, mais également avec une résonance avec le bois du casier, le 70e anniversaire de la catastrophe. On a même, pour terminer le spectacle, un slam d'une jeune autrice d'une quarantaine d'années, Hélène Giustizia, qui parle un petit peu de la condition que les Italiens ont vécue, le racisme qui a été présent, et puis qui se termine avec une note d'espoir. C'est un texte qui mêle un peu d'italien, beaucoup de français, qui est très émouvant, et à chaque fois qu'on a fait ce spectacle, on l'a déjà joué 4 fois, ça touche les gens. Donc on s'était dit que c'était le bon moment de le présenter.
1: Et c'est quand exactement ?
0: Le 25 septembre. Voilà, donc n'hésitez pas à appeler la maison du comte de Charleroi ou le bois du casier pour réserver votre place.
1: Je vous souhaite une bonne journée.

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1: Bonjour à tous, Bélier, vous partagez un projet avec vos proches avant de vous lancer. Leurs conseils et leur soutien vous seront très précieux.
2: Taureau, vous cherchez à relâcher la pression. Pensez à une activité sportive, une promenade ou un moment de détente, ce qui vous fera le plus grand bien.
3: Gémeaux, quelques incertitudes vous rendent plus pensif que d'habitude.
4: Bon, gardez confiance, les réponses arriveront progressivement.
5: Cancer, vous ressentez le besoin de construire une relation stable.
6: Les engagements pris aujourd'hui ont toutes les chances de durer.
7: Lion, si les finances sont abordées dans votre couple, privilégiez aussi le dialogue entre vous.
8: Une discussion sereine évitera les malentendus pour des questions d'argent, justement.
9: Vierge, vous avancez avec méthode dans votre travail.
10: La patience est votre meilleur allié
11: avant de passer à l'étape suivante.
12: Balance, vous souhaitez renforcer les liens familiaux.
13: Une conversation sincère permettra de rétablir un meilleur climat.
14: Scorpion, plus serein, plus confiant, vous prenez les événements avec beaucoup de recul et de philosophie.
15: Votre optimisme fait du bien à votre entourage.
16: Sagittaire, vous gérez votre budget avec intelligence.
17: Même en restant prudent, vous gardez l'esprit tranquille.
18: Capricorne, avant de répondre à une remarque ou une critique, prenez le temps de comprendre la situation.
19: Votre calme jouera en votre faveur.
20: Verseau, votre sens de l'écoute est très apprécié.
21: Vous savez apaiser les tensions et trouver les mots justes au bon moment.
22: Poisson, une situation peut vous sembler injuste,
23: mais en restant posé et en défendant votre point de vue avec calme,
24: eh bien vous serez entendu.
25: Très bon week-end à tous.
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5: Eddy Piron, j'espère que vous allez bien. Bienvenue sur Radio Bonheur, c'est l'heure de s'informer.
6: L'Office du tourisme de Nivelles organise des visites guidées de la ville à la demande en français, en néerlandais, en anglais, en allemand. Les touristes isolés trouveront aussi les fascicules des attractions et des circuits promenades dans le bureau d'accueil situé pas loin de la Grand Place au 48 rue des Saints. Ils pourront ainsi découvrir la collégiale ainsi que la belle ville de Nivelles avec différents aspects, hein, le quartier Saint-Jacques, la tour Simone, le parc de la Dodène ou encore le musée communal. Vous voulez plus d'infos? Vous n'hésitez pas à aller sur le site tourisme-nivelles.be, tourisme-nivelles.be.
5: Nous sommes avec Jackie Druot, cheville ouvrière de la Maison du Comte, 70 ans de la catastrophe du bois du Cazier. Évidemment, Jackie, tu devais être là. Qu'est-ce que tu vas proposer, toi?
7: Je ne propose pas, c'est la Maison du Comte qui propose, bien entendu, avec deux spectacles qui vont commémorer ce double anniversaire. Pour les 80 ans de l'immigration italienne, c'est Semid Italia. C'est une troupe qui nous vient de Liège, qu'on a déjà engagée, et qui parle de l'immigration italienne à travers différents récits puisés. Chez les mineurs, chez les personnes qui sont venues chez nous. C'est coloré, c'est tendre, c'est émouvant, il y a de la musique. C'est vraiment un très très beau spectacle. On chante également. Ça, ce sera la première partie. Et puis la deuxième, c'est Gueule Noire. Là, c'est plus axé sur le Pays Noir. Depuis que Charbon est arrivé, jusqu'au Pays Noir, pourquoi Charleroi est appelé le Pays Noir, mais également avec une résonance avec le bois du Cazier, le 70e anniversaire de la catastrophe. On a même, pour terminer le spectacle, un slam d'une jeune autrice d'une quarantaine d'années, Hélène Giustizia, qui parle un petit peu de la condition que les Italiens ont vécue, le racisme qui a été présent, et puis qui se termine avec une note d'espoir. C'est un texte qui mêle un peu d'italien, beaucoup de français, qui est très émouvant, et à chaque fois qu'on a fait ce spectacle, on l'a déjà joué 4 fois, ça touche les gens. Donc on s'était dit que c'était le bon moment de le présenter.
5: Et c'est quand exactement ?
7: Le 25 septembre. Voilà, donc n'hésitez pas à appeler la Maison du Comte de Charleroi ou le Bois du Cazier pour réserver votre place.
5: Nous sommes avec Laurence Grégoire, la directrice de l'atelier 642 situé à Marcinelle, à la rue des Lessiennes, et elle propose ce qu'on appelle des séances de flamenco, plus exactement des tables à eau de flamenco, finalement dans une petite salle. C'est très intimiste, ces spectacles?
8: Oui, c'est très intimiste. Alors le principe, c'est qu'on soit dans un espace effectivement restreint où le public est très très proche des protagonistes, très très proche des artistes, et comme c'est une danse qui vibre énormément, mais en fait on a vraiment le plancher qui tremble de par leurs prestations, et il y a cette proximité qui fait qu'on a vraiment aussi la connexion avec l'intensité de leur regard, avec la sueur, avec l'intensité du mouvement, et donc c'est particulièrement impressionnant.

0: Rien, un petit miracle n'arrive jamais seul, dit-on. Et donc, avec l'énergie que nous déployons, bien voilà, on parvient à mettre ces concerts en place et les artistes reviennent vraiment volontiers. Ou on en découvre d'autres, ou alors ils décident de travailler avec un autre ensemble. Et donc, moi, je découvre encore un tas d'artistes que je n'ai jamais vus, mais qui sont enchantés de passer par ici et qui d'ailleurs. font souvent la fin de nuit ou la fin de soirée tardivement pour nous accompagner.
1: Et ils découvrent cette spécialité typiquement carolo. Vous voulez davantage de renseignements parce qu'il y a des cours aussi, hein, plein de trucs. Hein. Vous allez sur le site atelier642.com, atelier642.com. Vous voulez découvrir le monde de l'orchidée? Eh bien, les amis de l'orchidée de Montigny-le-Thiel vous fixent une fois par mois rendez-vous au foyer culturel. On y fait plein de choses. Les explications de Inge van Dorp, présidente du club.
2: Nous avons chaque fois un thème. Donc, on parle sur une espèce bien différent. Et comme ça, on apprend vraiment en toute simplicité comment on appréhende la culture de certaines choses. Et on a aussi alors la présentation des plantes de nos membres. Et nos membres sont vraiment des grands fans et des grands fous d'orchidées. Donc voilà, ils amènent, ils expliquent comment ils font la culture et comme ça on peut tous apprendre quelque chose.
1: Est-ce que ça peut se faire toute l'année? J'imagine qu'il y a une période où l'orchidée on ne peut pas la trouver.
2: Non, nous on travaille vraiment de janvier jusqu'en décembre et on a toujours des floraisons.
1: Vous voulez plus d'infos? Vous allez sur la page Facebook Les Amis de l'Orchidée Montigny ou alors vous appelez au 0479 23 66 86 0479 23 66 86. Édith Piron, je vous souhaite une bonne journée sur Radio Bonheur.

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2: Bonjour à tous, Bélier, vous partagez un projet avec vos proches avant de vous lancer. Leurs conseils et leur soutien vous seront très précieux.
3: Taureau, vous cherchez à relâcher la pression. Pensez à une activité sportive, une promenade ou un moment de détente, ce qui vous fera le plus grand bien.
4: Gémeaux, quelques incertitudes vous rendent plus pensif que d'habitude.
5: Bon, gardez confiance, les réponses arriveront progressivement.
6: Cancer, vous ressentez le besoin de construire une relation stable.
7: Les engagements pris aujourd'hui ont toutes les chances de durer.
8: Lion, si les finances sont abordées dans votre couple, privilégiez aussi le dialogue entre vous.
9: Une discussion sereine évitera les malentendus pour des questions d'argent, justement.
10: Vierge, vous avancez avec méthode dans votre travail.
11: La patience est votre meilleur allié
12: avant de passer à l'étape suivante.
13: Balance, vous souhaitez renforcer les liens familiaux.
14: Une conversation sincère permettra de rétablir un meilleur climat.
15: Scorpion, plus serein, plus confiant, vous prenez les événements avec beaucoup de recul et de philosophie.
16: Votre optimisme fait du bien à votre entourage.
17: Sagittaire, vous gérez votre budget avec intelligence.
18: Même en restant prudent, vous gardez l'esprit tranquille.
19: Capricorne, avant de répondre à une remarque ou une critique, prenez le temps de comprendre la situation.
20: Votre calme jouera en votre faveur.
21: Verseau, votre sens de l'écoute est très apprécié.
22: Vous savez apaiser les tensions et trouver les mots justes au bon moment.
23: Poisson, une situation peut vous sembler injuste,
24: mais en restant posé et en défendant votre point de vue avec calme,
25: eh bien vous serez entendu.
26: Très bon week-end à tous.
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4: Eddy Piron, bonjour. Une petite proposition du service tourisme de Nivelles. La découverte du quartier Saint-Jacques, cet ancien quartier des pèlerins de Compostelle, puis des brasseurs, est un charmant village au cœur de la ville où il fait bon vivre. Il y a des rues pittoresques, des maisons classées, des vestiges historiques. Et puis on peut découvrir aussi les jardins et les étangs du parc de la Dodène, un véritable poumon vert de Nivelles. Vous voulez plus d'infos, vous appelez l'office du tourisme au 067 21 54 13 ou plus simple, vous allez sur le site tourisme-nivelles.be. Nous sommes avec Jackie Druot, cheville ouvrière de la Maison du Comte, 70 ans de la catastrophe du bois du Casier. Et évidemment, Jackie, tu devais être là. Qu'est-ce que tu vas proposer, toi ?
5: Je ne propose pas, c'est la Maison du Comte qui propose, bien entendu, avec deux spectacles qui vont commémorer ce double anniversaire. Pour les 80 ans de l'immigration italienne, c'est Miditalia. C'est une troupe qui nous vient de Liège, qu'on a déjà engagée, et qui parle de l'immigration italienne à travers différents récits puisés chez les mineurs, chez les personnes qui sont venues chez nous. C'est coloré, c'est tendre, c'est émouvant, il y a de la musique. C'est vraiment un très très beau spectacle. On chante également. Ça, ce sera la première partie. Et puis la deuxième, c'est Gueule Noire. Là, c'est plus axé sur le Pays Noir. Depuis que le charbon est arrivé, jusqu'au Pays Noir, pourquoi Charleroi est appelé le Pays Noir, mais également avec une résonance avec le bois du Casier, le 70e anniversaire de la catastrophe. On a même, pour terminer le spectacle, un slam d'une jeune autrice d'une quarantaine d'années, Hélène Giustizia, qui parle un petit peu de la condition que les Italiens ont vécu, le racisme qui a été présent, et puis qui se termine avec une note d'espoir. C'est un texte qui mêle un peu d'italien, beaucoup de français, qui est très émouvant, et à chaque fois qu'on a fait ce spectacle, on l'a déjà joué 4 fois, ça touche les gens. Donc on s'était dit que c'était le bon moment de le présenter.
4: Et c'est quand exactement ?
5: Le 25 septembre. Voilà, donc n'hésitez pas à appeler la Maison du Comte de Charleroi ou le Bois du Casier pour réserver votre place.
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1: Bonjour à tous, Bélier, vous partagez un projet avec vos proches avant de vous lancer. Leurs conseils et leur soutien vous seront très précieux.
2: Taureau, vous cherchez à relâcher la pression. Pensez à une activité sportive, une promenade ou un moment de détente, ce qui vous fera le plus grand bien.
3: Gémeaux, quelques incertitudes vous rendent plus pensif que d'habitude.
4: Bon, gardez confiance, les réponses arriveront progressivement.
5: Cancer, vous ressentez le besoin de construire une relation stable.
6: Les engagements pris aujourd'hui ont toutes les chances de durer.
7: Lion, si les finances sont abordées dans votre couple, privilégiez aussi le dialogue entre vous.
8: Une discussion sereine évitera les malentendus pour des questions d'argent, justement.
9: Vierge, vous avancez avec méthode dans votre travail.
10: La patience est votre meilleur allié
11: avant de passer à l'étape suivante.
12: Balance, vous souhaitez renforcer les liens familiaux.
13: Une conversation sincère permettra de rétablir un meilleur climat.
14: Scorpion, plus serein, plus confiant. Vous prenez les événements avec beaucoup de recul et de philosophie.
15: Votre optimisme fait du bien à votre entourage.
16: Sagittaire, vous gérez votre budget avec intelligence.
17: Même en restant prudent, vous gardez l'esprit tranquille.
18: Capricorne, avant de répondre à une remarque ou une critique, prenez le temps de comprendre la situation.
19: Votre calme jouera en votre faveur.
20: Verseau, votre sens de l'écoute est très apprécié.
21: Vous savez apaiser les tensions et trouver les mots justes au bon moment.
22: Poisson, une situation peut vous sembler injuste,
23: mais en restant posé et en défendant votre point de vue avec calme,
24: eh bien vous serez entendu.
25: Très bon week-end à tous.
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5: Eddy Perron, l'heure de s'informer sur Radio Bonheur. La maison Losso, c'est un hôtel de maître de type Art Nouveau qui a été occupé longtemps par Léon Losso, un intellectuel de la région de Mons. Cette maison Losso, il faut absolument la découvrir. Il y a une bibliothèque avec 100 000 ouvrages. Et justement, en prélude à la visite de cette maison qui est classée, eh bien, les responsables vous accueillent dans le centre d'interprétation de la maison Losso, dont la scénographie renvoie à l'univers de la bibliothèque et du cabinet de curiosité si cher à Léon Losso. Vous y aborderez notamment le thème de l'Art Nouveau, les collections et les passions de Losso et la découverte de l'édition originale d'une saison en enfer de Rimbaud. Léon Losso, pour rappel, est né à Tours en 1869 dans une famille aisée. Il deviendra avocat et aura notamment une activité intellectuelle intense. Il acquérera notamment cet hôtel de maître situé rue de Nimy à Mons. Vous voulez plus d'infos, vous allez sur le site maisonlosso.be, maisonlosso.be. Nous sommes avec Jackie Druot, cheville ouvrière de la Maison du Comte, 70 ans de la catastrophe du bois du Casier. Et évidemment, Jackie, tu devais être là. Qu'est-ce que tu vas proposer, toi ?
6: Je ne propose pas, c'est la Maison du Comte qui propose, bien entendu, avec deux spectacles qui vont commémorer ce double anniversaire. Pour les 80 ans de l'immigration italienne, c'est Miditalia. C'est une troupe qui nous vient de Liège, qu'on a déjà engagée, et qui parle de l'immigration italienne à travers différents récits puisés. Chez les mineurs, chez les personnes qui sont venues chez nous. C'est coloré, c'est tendre, c'est émouvant, il y a de la musique. C'est vraiment un très très beau spectacle. On chante également. Ça, ce sera la première partie. Et puis la deuxième, c'est Gueule Noire. Là, c'est plus axé sur le Pays Noir. Depuis que le charbon est arrivé, jusqu'au Pays Noir, pourquoi Charleroi est appelé le Pays Noir, mais également avec une résonance avec le bois du Casier, le 70e anniversaire de la catastrophe. On a même, pour terminer le spectacle, un slam d'une jeune autrice d'une quarantaine d'années, Hélène Giustizia, qui parle un petit peu de la condition que les Italiens ont vécue, le racisme qui a été présent, et puis qui se termine avec une note d'espoir. C'est un texte qui mêle un peu d'italien, beaucoup de français, qui est très émouvant, et à chaque fois qu'on a fait ce spectacle, on l'a déjà joué 4 fois, ça touche les gens. Donc on s'était dit que c'était le bon moment de le présenter.
5: Et c'est quand exactement ?
6: Le 25 septembre, voilà, donc n'hésitez pas à appeler la Maison du Comte de Charleroi ou le Bois du Casier pour réserver votre place.
5: Vous voulez découvrir le monde de l'orchidée ? Eh bien, les amis de l'orchidée de Montigny-le-Tilleul vous fixent une fois par mois un rendez-vous au foyer culturel. On y fait plein de choses. Les explications de Inge van Dorp, présidente du club.
7: Nous avons chaque fois un thème. Donc, on parle sur une espèce bien différente. Et comme ça, on apprend vraiment en toute simplicité comment on appréhende la culture de certaines choses. Et on a aussi alors la présentation des plantes de nos membres. Et nos membres sont vraiment des grands fans et des grands fous d'orchidées. Donc voilà, ils amènent, ils expliquent comment ils font la culture et comme ça on peut tous apprendre quelque chose.
5: Est-ce que ça peut se faire toute l'année ? J'imagine qu'il y a une période où l'orchidée on ne peut pas la trouver.
7: Non, nous on travaille vraiment de janvier jusqu'en décembre et on a toujours des floraisons.
5: Vous voulez plus d'infos ? Vous allez sur la page Facebook Les Amis de l'Orchidée Montigny ou alors vous appelez au 0479 23 66 86 0479 23 66 86. Un musée à découvrir, le musée Armand Pellegrin, qui est situé à Hélecine en Brabant Wallon, et il propose jusqu'au 13 septembre une exposition intitulée Memoria, et une exposition consacrée aux souvenirs d'Hélecine au temps du baby boom. Alors le musée Pellegrin est situé rue du Moulin, numéro 15 à Hélecine. Vous voulez plus d'infos, eh bien vous allez sur le site muséearmandpellegrin.be ou vous appelez au 019 65 69 90, 019 65 69 90. Merci de nous avoir écoutés. À tout à l'heure.

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7: Bon week-end!
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3: Bonjour à tous, Bélier, vous partagez un projet avec vos proches avant de vous lancer. Leurs conseils et leur soutien vous seront très précieux.
4: Taureau, vous cherchez à relâcher la pression. Pensez à une activité sportive, une promenade ou un moment de détente, ce qui vous fera le plus grand bien.
5: Gémeaux, quelques incertitudes vous rendent plus pensif que d'habitude.
6: Bon, gardez confiance, les réponses arriveront progressivement.
7: Cancer, vous ressentez le besoin de construire une relation stable.
8: Les engagements pris aujourd'hui ont toutes les chances de durer.
9: Lion, si les finances sont abordées dans votre couple, privilégiez aussi le dialogue entre vous.
10: Une discussion sereine évitera les malentendus pour des questions d'argent, justement.
11: Vierge, vous avancez avec méthode dans votre travail.
12: La patience est votre meilleur allié
13: avant de passer à l'étape suivante.
14: Balance, vous souhaitez renforcer les liens familiaux.
15: Une conversation sincère permettra de rétablir un meilleur climat.
16: Scorpion, plus serein, plus confiant. Vous prenez les événements avec beaucoup de recul et de philosophie.
17: Votre optimisme fait du bien à votre entourage.
18: Sagittaire, vous gérez votre budget avec intelligence.
19: Même en restant prudent, vous gardez l'esprit tranquille.
20: Capricorne, avant de répondre à une remarque ou une critique, prenez le temps de comprendre la situation.
21: Votre calme jouera en votre faveur.
22: Verseau, votre sens de l'écoute est très apprécié.
23: Vous savez apaiser les tensions et trouver les mots justes au bon moment.
24: Poisson, une situation peut vous sembler injuste,
25: mais en restant posé et en défendant votre point de vue avec calme,
26: eh bien vous serez entendu.
27: Très bon week-end à tous.
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4: Eddy Piron, bonjour, bienvenue sur Radio Bonheur. 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Nous sommes avec Jackie Druot, cheville ouvrière de la Maison du Comte, 70 ans de la catastrophe du bois du Cazier. Et évidemment, Jackie, tu devais être là. Qu'est-ce que tu vas proposer, toi ?
5: Je ne propose pas, c'est la Maison du Comte qui propose, bien entendu, avec deux spectacles qui vont commémorer ce double anniversaire. Pour les 80 ans de l'immigration italienne, c'est Miditalia. C'est une troupe qui nous vient de Liège, qu'on a déjà engagée, et qui parle de l'immigration italienne à travers différents récits puisés. Chez les mineurs, chez les personnes qui sont venues chez nous. C'est coloré, c'est tendre, c'est émouvant, il y a de la musique. C'est vraiment un très très beau spectacle. On chante également. Ça, ce sera la première partie. Et puis la deuxième, c'est Gueule Noire. Là, c'est plus axé sur le Pays Noir. Depuis que le charbon est arrivé, jusqu'au Pays Noir, pourquoi Charleroi est appelé le Pays Noir, mais également avec une résonance avec le bois du Cazier, le 70e anniversaire de la catastrophe. On a même, pour terminer le spectacle, un slam d'une jeune autrice d'une quarantaine d'années, Hélène Giustizia, qui parle un petit peu de la condition que les Italiens ont vécue, le racisme qui a été présent, et puis qui se termine avec une note d'espoir. C'est un texte qui mêle un peu d'italien, beaucoup de français, qui est très émouvant, et à chaque fois qu'on a fait ce spectacle, on l'a déjà joué 4 fois, ça touche les gens. Donc on s'était dit que c'était le bon moment de le présenter.
4: Et c'est quand exactement ?
5: Le 25 septembre. Voilà, donc n'hésitez pas à appeler la Maison du Comte de Charleroi ou le Bois du Cazier pour réserver votre place.
4: Allez, on va faire un petit tour du côté de Estinoumont où il y a plein d'activités, notamment la possibilité de découvrir le musée de la vie rurale et des métiers anciens. L'ancien presbytère de la commune d'Estinoumont, qui date de 1786, abrite aujourd'hui le musée communal de la vie rurale et des métiers anciens. Ce musée offre aux visiteurs curieux une remarquable collection où se côtoient mobilier typique et métiers anciens à travers un panel de plus de 500 000 pièces. À l'étage, vous pouvez aussi découvrir la salle d'anneaux consacrée au métier de chapellerie ainsi que l'espace Froissart dédié au célèbre chroniqueur du Moyen-Âge que fut le curé d'Estine durant 10 ans. Si vous voulez découvrir ce musée, ça se fait sur rendez-vous. Il suffit d'appeler au 064 31 13 18 064 31 13 18. Nous sommes avec Laurence Grégoire, la directrice de l'atelier 642 situé à Marcinelle, à la rue des Lessiennes, et elle propose ce qu'on appelle des séances de flamenco, plus exactement des tables à eau de flamenco, finalement dans une petite salle. C'est très intimiste ces spectacles ?
6: Oui, c'est très intimiste. Alors le principe, c'est qu'on soit dans un espace effectivement restreint où le public est très très proche des protagonistes, très très proche des artistes, et comme c'est une danse qui vibre énormément, mais en fait on a vraiment le plancher qui tremble de par leurs prestations, et il y a cette proximité qui fait qu'on a vraiment aussi la connexion avec l'intensité de leur regard, avec la sueur, avec l'intensité du mouvement, et donc c'est particulièrement impressionnant. Alors oui, on est dans un petit lieu, mais on est quand même une petite centaine autour d'eux, et voilà, un peu serré, il y a un petit bar, c'est très cosy, c'est très c'est parfois même un côté kitsch un peu dans la décoration, mais ça fait tout le charme du lieu, avec tous ces petits éclairages, ces petites loupiottes. Et
4: puis vous avez des artistes étrangers qui viennent volontiers se perdre à la rue des Lessiennes à Marcinelle.
6: Effectivement, donc c'est une chance, mais un petit miracle, mais rien, un petit miracle n'arrive jamais seul, dit-on, et donc avec l'énergie que nous déployons, bien voilà, on parvient à mettre ces concerts en place, et les artistes reviennent vraiment volontiers, ou on en découvre d'autres, ou alors ils décident de travailler avec un autre ensemble. Et donc moi, je découvre encore un tas d'artistes que je n'ai jamais vus, mais qui sont enchantés de passer par ici et qui d'ailleurs font souvent la fin de nuit ou la fin de soirée tardivement pour nous accompagner.
4: Ils découvrent cette spécialité typiquement Carolo. Vous voulez davantage de renseignements, parce qu'il y a des cours aussi, hein, plein de trucs. Hein. Vous allez sur le site atelier642.com, atelier642.com. Je vous souhaite de bons moments sur Radio Bonheur.

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1: Bonjour à tous, Bélier, vous partagez un projet avec vos proches avant de vous lancer. Leurs conseils et leur soutien vous seront très précieux.
2: Taureau, vous cherchez à relâcher la pression. Pensez à une activité sportive, une promenade ou un moment de détente, ce qui vous fera le plus grand bien.
3: Gémeaux, quelques incertitudes vous rendent plus pensif que d'habitude.
4: Bon, gardez confiance, les réponses arriveront progressivement.
5: Cancer, vous ressentez le besoin de construire une relation stable.
6: Les engagements pris aujourd'hui ont toutes les chances de durer.
7: Lion, si les finances sont abordées dans votre couple, privilégiez aussi le dialogue entre vous.
8: Une discussion sereine évitera les malentendus pour des questions d'argent, justement.
9: Vierge, vous avancez avec méthode dans votre travail.
10: La patience est votre meilleur allié
11: avant de passer à l'étape suivante.
12: Balance, vous souhaitez renforcer les liens familiaux.
13: Une conversation sincère permettra de rétablir un meilleur climat.
14: Scorpion, plus serein, plus confiant, vous prenez les événements avec beaucoup de recul et de philosophie.
15: Votre optimisme fait du bien à votre entourage.
16: Sagittaire, vous gérez votre budget avec intelligence.
17: Même en restant prudent, vous gardez l'esprit tranquille.
18: Capricorne, avant de répondre à une remarque ou une critique, prenez le temps de comprendre la situation.
19: Votre calme jouera en votre faveur.
20: Verseau, votre sens de l'écoute est très apprécié.
21: Vous savez apaiser les tensions et trouver les mots justes au bon moment.
22: Poisson, une situation peut vous sembler injuste,
23: mais en restant posé et en défendant votre point de vue avec calme,
24: eh bien vous serez entendu.
25: Très bon week-end à tous.
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6: Édith Piron, bonjour. L'info de votre région, c'est sur Radio Bonheur. On va faire un petit tour du côté de Nivelles, avec notamment une initiative intéressante. Il s'agit de Nivelles Village. Cet événement organisé par la SBL Nivelles Commerce est le rendez-vous incontournable des saveurs du Brabant Wallon. Il revient pour faire vibrer le cœur de la ville tout au long du printemps et de l'été. Jusqu'au 9 septembre, la Grand Place de Nivelles se transforme chaque mercredi en un véritable village gourmand et festif. Pas moins de 17 food trucks vous y attendent pour un tour du monde des saveurs. Il y aura de la cuisine locale aussi, des spécialités du monde, des douceurs sucrées, des boissons rafraîchissantes. Rendez-vous à Nivelles Village régulièrement. C'est sur la Grand Place. Vous voulez plus d'infos, vous appelez au 0470 55 45 38, 0470 55 45 38. Un événement incontournable cet été à Nivelles. Vous voulez découvrir le monde de l'orchidée? Eh bien, les amis de l'orchidée de Montigny-le-Tilleul vous fixent une fois par mois rendez-vous au foyer culturel. On y fait plein de choses. Les explications de Inge van Dorp, présidente du club.
7: Nous avons chaque fois un thème. Donc, on parle sur une espèce bien différente. Et comme ça, on apprend vraiment en toute simplicité comment on appréhende la culture de certaines choses. Et on a aussi alors la présentation des plantes de nos membres. Et nos membres sont vraiment des grands fans et des grands fous d'orchidées. Donc voilà, ils amènent, ils expliquent comment ils font la culture et comme ça on peut tous apprendre quelque chose.
6: Est-ce que ça peut se faire toute l'année? J'imagine qu'il y a une période où l'orchidée on ne peut pas la trouver.
7: Non, nous on travaille vraiment de janvier jusqu'en décembre et on a toujours des floraisons.
6: Vous voulez plus d'infos? Vous allez sur la page Facebook Les Amis de l'Orchidée Montigny ou alors vous appelez au 0479 23 66 86, 0479 23 66 86. Nous sommes avec Jackie Druot, cheville ouvrière de la Maison du Comte, 70 ans de la catastrophe du bois du Casier. Évidemment, Jackie, tu devais être là. Qu'est-ce que tu vas proposer, toi?
8: Je ne propose pas, c'est la Maison du Comte qui propose, bien entendu, avec deux spectacles qui vont commémorer ce double anniversaire. Pour les 80 ans de l'immigration italienne, c'est Miditalia. C'est une troupe qui nous vient de Liège, qu'on a déjà engagée, et qui parle de l'immigration italienne à travers différents récits puisés chez les mineurs, chez les personnes qui sont venues chez nous. C'est coloré, c'est tendre, c'est émouvant, il y a de la musique. C'est vraiment un très très beau spectacle. On chante également. Ça, ce sera la première partie. Et puis la deuxième, c'est Gueule Noire. Là, c'est plus axé sur le Pays Noir. Depuis que le charbon est arrivé, jusqu'au Pays Noir, pourquoi Charleroi est appelé le Pays Noir, mais également avec une résonance avec le bois du Casier, le 70e anniversaire de la catastrophe. On a même, pour terminer le spectacle, un slam d'une jeune autrice d'une quarantaine d'années, Hélène Giustizia, qui parle un petit peu de la condition que les Italiens ont vécue, le racisme qui a été présent, et puis qui se termine avec une note d'espoir. C'est un texte qui mêle un peu d'italien, beaucoup de français, qui est très émouvant, et à chaque fois qu'on a fait ce spectacle, on l'a déjà joué 4 fois, ça touche les gens. Donc on s'était dit que c'était le bon moment de le présenter.
6: Et c'est quand exactement?
8: Le 25 septembre. Voilà, donc n'hésitez pas à appeler la Maison du Comte de Charleroi ou le Bois du Casier pour réserver votre place.
6: Allez, une idée de visite de musée enterré au pied de la Butte du Lion. Le mémorial 1815 de Waterloo vous permet de vivre l'une des périodes les plus mouvementées de notre histoire. Comme si vous y étiez, vous plongez au cœur de la bataille dans une expérience multisensorielle pleine d'effets spéciaux, unique en Europe. 1815 mètres carrés, comme par hasard, 1815 mètres carrés de voyage immersif dans une scénographie narrative qui met l'accent sur l'expérience de la bataille. Le panorama est une fresque impressionnante de 110 mètres de circonférence et de 12 mètres de hauteur réalisée en 1912. Le tableau vous place au cœur de la bataille grâce à un système de sonorisation impressionnant. La butte du lion offre aussi une vue unique sur le champ de bataille. Bref, si vous voulez découvrir ce musée, je vous invite à aller sur le site waterloo1815.be, waterloo1815.be, et c'est pratiquement ouvert tous les jours. Je vous souhaite une bonne journée.

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6: Bon week-end.
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2: Bonjour à tous, Bélier, vous partagez un projet avec vos proches avant de vous lancer. Leurs conseils et leur soutien vous seront très précieux.
3: Taureau, vous cherchez à relâcher la pression. Pensez à une activité sportive, une promenade ou un moment de détente, ce qui vous fera le plus grand bien.
4: Gémeaux, quelques incertitudes vous rendent plus pensif que d'habitude.
5: Bon, gardez confiance, les réponses arriveront progressivement.
6: Cancer, vous ressentez le besoin de construire une relation stable.
7: Les engagements pris aujourd'hui ont toutes les chances de durer.
8: Lion, si les finances sont abordées dans votre couple, privilégiez aussi le dialogue entre vous.
9: Une discussion sereine évitera les malentendus pour des questions d'argent, justement.
10: Vierge, vous avancez avec méthode dans votre travail.
11: La patience est votre meilleur allié
12: avant de passer à l'étape suivante.
13: Balance, vous souhaitez renforcer les liens familiaux.
14: Une conversation sincère permettra de rétablir un meilleur climat.
15: Scorpion, plus serein, plus confiant. Vous prenez les événements avec beaucoup de recul et de philosophie.
16: Votre optimisme fait du bien à votre entourage.
17: Sagittaire, vous gérez votre budget avec intelligence.
18: Même en restant prudent, vous gardez l'esprit tranquille.
19: Capricorne, avant de répondre à une remarque ou une critique, prenez le temps de comprendre la situation.
20: Votre calme jouera en votre faveur.
21: Verseau, votre sens de l'écoute est très apprécié.
22: Vous savez apaiser les tensions et trouver les mots justes au bon moment.
23: Poisson, une situation peut vous sembler injuste,
24: mais en restant posé et en défendant votre point de vue avec calme,
25: eh bien vous serez entendu.
26: Très bon week-end à tous.
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6: Édith Piron, bonjour, c'est l'heure de s'informer sur Radio Bonheur. L'Office du tourisme de Nivelles organise des visites guidées de la ville à la demande en français, en néerlandais, en anglais, en allemand. Les touristes isolés trouveront aussi les fascicules des attractions et des circuits promenades dans le bureau d'accueil situé pas loin de la Grand Place au 48 rue des Saints. Ils pourront ainsi découvrir la collégiale ainsi que la belle ville de Nivelles avec différents aspects, hein, le quartier Saint-Jacques, la tour Simone, le parc de la Dodène ou encore le musée communal. Vous voulez plus d'infos, vous n'hésitez pas à aller sur le site tourisme-nivelles.be, tourisme-nivelles.be. 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Il y a deux tours, des passerelles aériennes, des parcours à crobranches et surtout deux tyroliennes impressionnantes de plus de 333 mètres. Vous voulez découvrir tout ça, vous allez sur le site ecoparc-aventure.com. Ecoparc-aventure.com. Nous sommes avec Jackie Druot, cheville ouvrière de la Maison du Comte, 70 ans de la catastrophe du bois du Cazier. Et évidemment, Jackie, tu devais être là. Qu'est-ce que tu vas proposer, toi ?
7: Je ne propose pas, c'est la Maison du Comte qui propose, bien entendu, avec deux spectacles qui vont commémorer ce double anniversaire. Pour les 80 ans de l'immigration italienne, c'est Semi d'Italia. C'est une troupe qui nous vient de Liège, qu'on a déjà engagée, et qui parle de l'immigration italienne à travers différents récits puisés chez les mineurs, chez les personnes qui sont venues chez nous. C'est coloré, c'est tendre, c'est émouvant, il y a de la musique. C'est vraiment un très très beau spectacle. On chante également. Ça, ce sera la première partie. Et puis la deuxième, c'est Gueule Noire. Là, c'est plus axé sur le Pays Noir. Depuis que le charbon est arrivé, jusqu'au Pays Noir, pourquoi Charleroi est appelé le Pays Noir, mais également avec une résonance avec le bois du Cazier, le 70e anniversaire de la catastrophe. On a même, pour terminer le spectacle, un slam d'une jeune autrice d'une quarantaine d'années, Hélène Giustizia, qui parle un petit peu de la condition que les Italiens ont vécue, le racisme qui a été présent, et puis qui se termine avec une note d'espoir. C'est un texte qui mêle un peu d'italien, beaucoup de français, qui est très émouvant, et à chaque fois qu'on a fait ce spectacle, on l'a déjà joué 4 fois, ça touche les gens. Donc on s'était dit que c'était le bon moment de le présenter.
6: Et c'est quand exactement ?
7: Le 25 septembre. Voilà, donc n'hésitez pas à appeler la Maison du Comte de Charleroi ou le Bois du Cazier pour réserver votre place.
6: La Maison L'Osso, c'est un hôtel de maître de type Art Nouveau qui a été occupé longtemps par Léon L'Osso, un intellectuel de la région de Mons. Cette Maison L'Osso, il faut absolument la découvrir. Il y a une bibliothèque avec 100 000 ouvrages. Et justement, en prélude à la visite de cette maison qui est classée, eh bien, les responsables vous accueillent dans le centre d'interprétation de la Maison L'Osso, dont la scénographie renvoie à l'univers de la bibliothèque et du cabinet de curiosité si cher à Léon L'Osso. Vous y aborderez notamment le thème de la l'art nouveau, les collections et les passions de l'Osso et la découverte de l'édition originale d'une saison en enfer de Rimbaud. Léon L'Osso, pour rappel, est né à Tours en 1869 dans une famille aisée. Il deviendra avocat et aura notamment une activité intellectuelle intense. Il acquérera notamment cet hôtel de maître situé rue de Nimy à Mons. Vous voulez plus d'infos, vous allez sur le site maisonlosso.be, maisonlosso.be. Édith Piron, je vous souhaite une bonne journée sur Radio Bonheur.
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4: Eddy Piron, bonjour, bon temps de midi, j'espère que vous allez bien, je vous souhaite un bon appétit. 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Il y a des rues pittoresques, des maisons classées, des vestiges historiques. Et puis on peut découvrir aussi les jardins et les étangs du parc de la Dodène, un véritable poumon vert de Nivelles. Vous voulez plus d'infos, vous appelez l'office du tourisme au 067 21 54 13 ou plus simple, vous allez sur le site tourisme-nivelles.be. Nous sommes avec Jackie Druot, cheville ouvrière de la Maison du Comte, 70 ans de la catastrophe du bois du Casier. Et évidemment, Jackie, tu devais être là. Qu'est-ce que tu vas proposer, toi ?
5: Je ne propose pas, c'est la Maison du Comte qui propose, bien entendu, avec deux spectacles qui vont commémorer ce double anniversaire. Pour les 80 ans de l'immigration italienne, c'est Miditalia. C'est une troupe qui nous vient de Liège, qu'on a déjà engagée, et qui parle de l'immigration italienne à travers différents récits puisés. Chez les mineurs, chez les personnes qui sont venues chez nous. C'est coloré, c'est tendre, c'est émouvant, il y a de la musique. C'est vraiment un très très beau spectacle. On chante également. Ça, ce sera la première partie. Et puis la deuxième, c'est Gueule Noire. Là, c'est plus axé sur le Pays Noir. Depuis que le charbon est arrivé, jusqu'au Pays Noir, pourquoi Charleroi est appelé le Pays Noir, mais également avec une résonance avec le bois du Casier, le 70e anniversaire de la catastrophe. On a même, pour terminer le spectacle, un slam d'une jeune autrice d'une quarantaine d'années, Hélène Giustizia, qui parle un petit peu de la condition que les Italiens ont vécue, le racisme qui a été présent, et puis qui se termine avec une note d'espoir. C'est un texte qui mêle un peu d'italien, beaucoup de français, qui est très émouvant, et à chaque fois qu'on a fait ce spectacle, on l'a déjà joué 4 fois, ça touche les gens. Donc on s'était dit que c'était le bon moment de le présenter.
4: Et c'est quand exactement ?
5: Le 25 septembre. Voilà, donc n'hésitez pas à appeler la Maison du Comte de Charleroi ou le Bois du Casier pour réserver votre place.
4: Nous sommes avec Laurence Grégoire, la directrice de l'atelier 642 situé à Marcinelle, à la rue des Lestiennes, et elle propose ce qu'on appelle des séances de flamenco, plus exactement des tables à eau de flamenco, finalement dans une petite salle. C'est très intimiste ces spectacles ?
6: Oui, c'est très intimiste. Alors le principe, c'est qu'on soit dans un espace effectivement restreint où le public est très très proche des protagonistes, très très proche des artistes, et comme c'est une danse qui vibre énormément, mais en fait on a vraiment le plancher qui tremble de par leurs prestations, et il y a cette proximité qui fait qu'on a vraiment aussi la connexion avec l'intensité de leur regard, avec la sueur, avec l'intensité du mouvement, et donc c'est particulièrement impressionnant. Alors oui, on est dans un petit lieu, mais on est quand même une petite centaine autour d'eux, et voilà, un peu serré, il y a un petit bar, c'est très cosy, c'est parfois même un côté kitsch un peu dans la décoration, mais ça fait tout le charme du lieu, avec tous ces petits éclairages, ces petites loupiottes. Et
4: puis vous avez des artistes étrangers qui viennent volontiers se perdre à la rue des Lestiennes à Marcinelle.
6: Effectivement, donc c'est une chance, mais un petit miracle, mais rien... un petit miracle n'arrive jamais seul, dit-on, et donc avec l'énergie que nous déployons, on parvient à mettre ces concerts en place, et les artistes reviennent vraiment volontiers, ou on en découvre d'autres, ou alors ils décident de travailler avec un autre ensemble, et donc moi je découvre encore un tas d'artistes que je n'ai jamais vus, mais qui sont enchantés de passer par ici, et qui d'ailleurs font souvent la fin de nuit ou la fin de soirée tardivement pour nous accompagner.
4: Ils découvrent cette spécialité typiquement carolo. Vous voulez davantage de renseignements, parce qu'il y a des cours aussi, hein, plein de trucs. Hein. Vous allez sur le site atelier642.com, atelier642.com. Vous voulez découvrir le monde de l'orchidée? Eh bien, les amis de l'orchidée de Montigny-le-Tilleul vous fixent une fois par mois un rendez-vous au foyer culturel. On y fait plein de choses. Les explications de Inge van Dorp, présidente du club.
7: Nous avons chaque fois un thème. Donc, on parle sur une espèce bien différente. Et comme ça, on apprend vraiment en toute simplicité comment on appréhende la culture de certaines choses. Et on a aussi alors la présentation des plantes de nos membres. Et nos membres sont vraiment des grands fans et des grands fous d'orchidées. Donc voilà, ils amènent, ils expliquent comment ils font la culture et comme ça on peut tous apprendre quelque chose.
4: Est-ce que ça peut se faire toute l'année? J'imagine qu'il y a une période où l'orchidée on ne peut pas la trouver.
7: Non, nous on travaille vraiment de janvier jusqu'en décembre et on a toujours des floraisons.
4: Vous voulez plus d'infos? Vous allez sur la page Facebook Les Amis de l'Orchidée Montigny ou alors vous appelez au 0479 23 66 86 0479 23 66 86. Amusez-vous à l'écoute de votre radio préférée. Bon après-midi.

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4: Eddy Perron, bonjour, c'est l'heure de s'informer sur Radio Bonheur. Un musée à découvrir, le musée Armand Pellegrin, qui est situé à Hélecine en Brabant Wallon, et il propose jusqu'au 13 septembre une exposition intitulée « Memoria » et une exposition consacrée aux souvenirs d'Hélecine au temps du baby-boom. Alors le musée Pellegrin est situé rue du Moulin, numéro 15 à Hélecine. Vous voulez plus d'infos, eh bien vous allez sur le site muséearmandpellegrin.be ou vous appelez au 019 65 69 90, 019 65 69 90. On va faire un petit tour du côté de Nivelles, avec notamment une initiative intéressante. Il s'agit de Nivelles Village. Cet événement organisé par la SBL Nivelles Commerce est le rendez-vous incontournable des saveurs du Brabant Wallon. Il revient pour faire vibrer le cœur de la ville tout au long du printemps et de l'été. Jusqu'au 9 septembre, la Grand Place de Nivelles se transforme chaque mercredi en un véritable village gourmand et festif. Pas moins de 17 food trucks vous y attendent pour un tour du monde des saveurs. Il y aura de la cuisine locale aussi, des spécialités du monde, des douceurs sucrées, des boissons rafraîchissantes. Rendez-vous à Nivelles Village régulièrement. C'est sur la Grand Place. Vous voulez plus d'infos, vous appelez au 0470 55 45 38 0470 55 45 38. Un événement incontournable cet été à Nivelles. Nous sommes avec Jackie Druot, cheville ouvrière de la Maison du Comte, 70 ans de la catastrophe du bois du Casier. Évidemment, Jackie, tu devais être là. Qu'est-ce que tu vas proposer, toi ?
5: Je ne propose pas, c'est la Maison du Comte qui propose, bien entendu, avec deux spectacles qui vont commémorer ce double anniversaire. Pour les 80 ans de l'immigration italienne, c'est Semi d'Italia. C'est une troupe qui nous vient de Liège, qu'on a déjà engagée, et qui parle de l'immigration italienne à travers différents récits puisés. Chez les mineurs, chez les personnes qui sont venues chez nous. C'est coloré, c'est tendre, c'est émouvant, il y a de la musique. C'est vraiment un très très beau spectacle. On chante également. Ça, ce sera la première partie. Et puis la deuxième, c'est Gueule Noire. Là, c'est plus axé sur le Pays Noir. Depuis que le charbon est arrivé, jusqu'au Pays Noir, pourquoi Charleroi est appelé le Pays Noir, mais également avec une résonance avec le bois du Casier, le 70e anniversaire de la catastrophe. On a même, pour terminer le spectacle, un slam d'une jeune autrice d'une quarantaine d'années, Hélène Giustizia, qui parle un petit peu de la condition que les Italiens ont vécue, le racisme qui a été présent, et puis qui se termine avec une note d'espoir. C'est un texte qui mêle un peu d'italien, beaucoup de français, qui est très émouvant, et à chaque fois qu'on a fait ce spectacle, on l'a déjà joué 4 fois, ça touche les gens. Donc on s'était dit que c'était le bon moment de le présenter.
4: Et c'est quand exactement ?
5: Le 25 septembre. Voilà, donc n'hésitez pas à appeler la Maison du Comte de Charleroi ou le Bois du Casier pour réserver votre place.
4: L'Écoparc Aventure, c'est à tourner, c'est l'activité familiale par excellence, adaptée aux enfants dès 5 ans et conçue pour s'amuser à son propre rythme. Il y a deux tours, des passerelles aériennes, des parcours à crobranches et surtout deux tyroliennes impressionnantes de plus de 333 mètres. Vous voulez découvrir tout ça, vous allez sur le site écoparc-aventure.com, écoparc-aventure.com. Je vous souhaite une bonne après-midi.
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6: Eddy Piron, j'espère que vous allez bien. Bienvenue sur Radio Bonheur, c'est l'heure de s'informer. Allez, on va faire un petit tour du côté de Estinoumont où il y a plein d'activités, notamment la possibilité de découvrir le musée de la vie rurale et des métiers anciens. L'ancien presbytère de la commune d'Estinoumont, qui date de 1786, abrite aujourd'hui le musée communal de la vie rurale et des métiers anciens. Ce musée offre aux visiteurs curieux une remarquable collection où se côtoient mobilier typique et métiers anciens à travers un panel de plus de 500 000 pièces. À l'étage, vous pouvez aussi découvrir la salle d'anneau consacrée au métier de chapellerie ainsi que l'espace Froissart, dédié au célèbre chroniqueur du Moyen-Âge que fut le curé d'Estine durant 10 ans. Si vous voulez découvrir ce musée, ça se fait sur rendez-vous. Il suffit d'appeler au 064 31 13 18 064 31 13 18. Nous sommes avec Jackie Druot, cheville ouvrière de la Maison du Comte, 70 ans de la catastrophe du bois du Casier. Évidemment, Jackie, tu devais être là. Qu'est-ce que tu vas proposer, toi ?
7: Je ne propose pas, c'est la Maison du Comte qui propose, bien entendu, avec deux spectacles qui vont commémorer ce double anniversaire. Pour les 80 ans de l'immigration italienne, c'est Semi d'Italia. C'est une troupe qui nous vient de Liège, qu'on a déjà engagée, et qui parle de l'immigration italienne à travers différents récits puisés chez les mineurs, chez les personnes qui sont venues chez nous. C'est coloré, c'est tendre, c'est émouvant, il y a de la musique. C'est vraiment un très très beau spectacle. On chante également. Ça, ce sera la première partie. Et puis la deuxième, c'est Gueule Noire. Là, c'est plus axé sur le Pays Noir. Depuis que le charbon est arrivé, jusqu'au Pays Noir, pourquoi Charleroi est appelé le Pays Noir, mais également avec une résonance avec le bois du Casier, le 70e anniversaire de la catastrophe. On a même, pour terminer le spectacle, un slam d'une jeune autrice d'une quarantaine d'années, Hélène Giustizia, qui parle un petit peu de la condition que les Italiens ont vécue, le racisme qui a été présent, et puis qui se termine avec une note d'espoir. C'est un texte qui mêle un peu d'italien, beaucoup de français, qui est très émouvant, et à chaque fois qu'on a fait ce spectacle, on l'a déjà joué 4 fois, ça touche les gens. Donc on s'était dit que c'était le bon moment de le présenter.
6: Et c'est quand exactement ?
7: Le 25 septembre. Voilà, donc n'hésitez pas à appeler la Maison du Comte de Charleroi ou le Bois du Casier pour réserver votre place.
6: Vous voulez découvrir le monde de l'orchidée ? Eh bien, les amis de l'orchidée de Montigny-le-Tilleul vous fixent une fois par mois un rendez-vous au foyer culturel. On y fait plein de choses. Les explications de Inge van Dorp, présidente du club.
8: Nous avons chaque fois un thème. Donc, on parle sur une espèce bien différente. Et comme ça, on apprend vraiment en toute simplicité comment on appréhende la culture de certaines choses. Et on a aussi alors la présentation des plantes de nos membres. Et nos membres sont vraiment des grands fans et des grands fous d'orchidées. Donc voilà, ils amènent, ils expliquent comment ils font la culture et comme ça on peut tous apprendre quelque chose.
6: Est-ce que ça peut se faire toute l'année ? J'imagine qu'il y a une période où l'orchidée, on ne peut pas la trouver.
8: Non, nous on travaille vraiment de janvier jusqu'en décembre et on a toujours des floraisons.
6: Vous voulez plus d'infos ? Vous allez sur la page Facebook Les Amis de l'Orchidée Montigny ou alors vous appelez au 0479 23 66 86 0479 23 66 86. La maison Losso, c'est un hôtel de maître de type Art Nouveau qui a été occupé longtemps par Léon Losso, un intellectuel de la région de Mons. Cette maison Losso, il faut absolument la découvrir. Il y a une bibliothèque avec 100 000 ouvrages. Et justement, en prélude à la visite de cette maison qui est classée, eh bien, les responsables vous accueillent dans le centre d'interprétation de la maison Losso, dont la scénographie renvoie à l'univers de la bibliothèque et du cabinet de curiosité si cher à Léon Losso. Vous y aborderez notamment le thème de la l'art nouveau, les collections et les passions de l'Osso et la découverte de l'édition originale d'une saison en enfer de Rimbaud. Léon L'Osso, pour rappel, est né à Tours en 1869 dans une famille aisée. Il deviendra avocat et aura notamment une activité intellectuelle intense. Il acquérera notamment cet hôtel de maître situé rue de Nimy à Mons. Vous voulez plus d'infos, vous allez sur le site maisonlosso.be, maisonlosso.be. 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Bonne journée.
1: J'espère que vous allez bien. Bonjour tout le monde, il est avec nous cet après-midi, ici à la maison de la radio, ça va ?
3: Okay.
1: Allez, on lui dit bonjour. Diego, bonjour Diego.
3: Bonjour, bonjour Phil, bonjour tous les auditeurs.
1: Alors Diego, ça faisait longtemps hein, qu'on t'avait eu derrière les micros de la radio.
3: Ouais, je suis venu il y a quelques temps quand même.
1: Il y a quelques temps.
3: Il y a quelques temps, on dira ça.
1: On va pas essayer de compter certain. Parce qu'il y a eu plein d'événements depuis. Ouais. Sinon, comment ça va ?
3: Ça va, super.
1: On a sorti deux nouveaux titres.
3: Oui.
1: Voilà, et avec des partenaires relativement intéressants, on en parlera dans quelques instants.
3: Okay.
1: Et puis on parlera pendant une heure un peu de ton futur, de ce qui t'attend, de ta renaissance peut-être musicale. Bref, on va en découvrir davantage. On a bien mangé ?
3: Ah oui, le mot est l'alaï, de l'alaï.
1: Ah, c'était du l'alaï. Allez, et bien voilà. Bon, Diego Gano, vous l'aurez compris, mesdames, messieurs, notre invité cet après-midi. Et puis, on ne l'entend pas fort, on me dit. Tu dois parler plus fort dans le micro.
3: Je dois parler plus fort.
1: Voilà.
3: J'ai tiré le casque, sinon je vais...
1: C'est voilà. Le casque qui te perturbe.
3: D'accord, ok.
1: Allez, on va... Voilà. Oui, bah bon, on va se retrouver donc déjà avec un premier titre, hein,
3: oui,
1: Je t'aime plus que tout. Okay. Alors, cette chanson justement.
3: Bah écoute, cette chanson, j'ai la grande fierté de dire que c'est Santo Baracato qui en est l'auteur-compositeur. Un jour, je lui ai dit, écoute Santo, bah écoute, voilà, j'aimerais bien que t'écrives une chanson, je vais te donner toutes les infos, j'aimerais rendre hommage à mon épouse. Et tout s'est fait dans le plus grand secret, parce qu'elle ne savait pas que voilà, je lui dédiais une chanson, quoi. Et on a bossé dessus à deux pendant 6 mois, 7 mois, 8 mois. Deux, quoi, pour la mettre vraiment au point. Et bon, voilà, maintenant.
1: Alors, elle est pour ceux qui découvrent oui. Santo Baracato.
3: Ben Santo Baracato, ben, voilà, c'est le frère de...
1: De Fredo.
3: Le frère de l'autre, comme dirait l'autre, voilà. De Fredo, quoi. Ben, c'est quelqu'un qui est... Voilà, il a son registre, il a son répertoire, et on le considère aussi beaucoup comme un ténor, parce qu'il te chante du Caruso, une personne, quoi, hein, donc...
1: Et bien évidemment, la référence... Est-ce qu'on prend la référence au frère de l'autre, justement, quand on parle de Santo ?
3: Non. Non, et personnellement, je n'aime pas utiliser cette formule parce que ce serait utiliser, je vais dire, Fredo, je vais dire, allez, comme outil avantageux pour Santo. Et je ne pense pas que Santo apprécierait justement ce... Santo, c'est Santo, et Frédéric, c'est Frédéric.
1: D'où le fait que justement les deux noms ne paraissent pas, on est bien d'accord.
3: Voilà. Tout à fait.
1: Frédéric
3: François et Santo Baracato.
1: Voilà, exactement. Et donc, c'est lui qui est à l'origine de Je t'aime plus que tout.
3: Voilà.
1: Et quoi, il a écrit les paroles, c'est toi qui es arrivé vers lui. Comment ça s'est passé ?
3: Il a écrit des idées, et avec ses idées, ben, il les a mises en, comment je vais dire, en forme. Que moi, j'ai tendance à dire, c'est à chacun son métier, tu vois. Moi, je suis chanteur, interprète. Maintenant, tu es auteur. Écrivent et les compositeurs qui jouent la musique.
1: Il y en a qui font tout. Hein.
3: Voilà. Et lui a tout fait, auteur-compositeur.
1: D'accord.
3: Donc, il m'a fait la musique, il m'a fait les paroles, et il m'a écrit les paroles. Et puis, bon, ben, quand il nous a. Mais il faut savoir qu'une chanson, elle ne se fait pas comme ça d'un G. Mm-hmm. Tu peux écrire d'un G, ça oui, mais une fois que tu as écrit, le reste, c'est beaucoup de travail.
1: Parce mais c'est lui qui a écrit la chanson.
3: Oui.
1: Mais c'est toi qui as donné les idées ou pas ?
3: Je lui ai donné les idées, oui.
1: D'accord.
3: Parce qu'il fallait justement.

Pour moi, dit madame. Mais je la croirais bien, il y a quelqu'un qui s'est levé. Hein. Allez, on écoute Diego Gano, je t'aime plus que tout.

0: Voilà, on peut l'applaudir bien fort, bien évidemment. Diego Gano, notre invité, et on va parler donc composition, musique, et puis on parlera de tes spectacles à venir. Alors, hors antenne, je me suis dit, je vais essayer, non pas de t'allumer, mais bon, je sais que plus la technologie avance, et plus ou moins vous aimez ça, en fait. Donc, quelque part, alors je m'explique. Je parlais de Santo Baracato pour la création, d'accord, de cette chanson que nous venons d'écouter. As-tu déjà essayé, que penses-tu surtout du mode moderne aujourd'hui qu'est l'IA ?
1: Bah écoute, l'IA, moi je trouve que c'est un bel outil de référence. Mm-hmm. Maintenant, le souci c'est que tu as peut-être des artistes. Je ne veux pas justement, c'est dangereux de...
0: Mais il y en a des grands qui l'utilisent, oui, hein, oui, faut pas se voiler la face.
1: Oui, oui, c'est sûr. Mais maintenant, si tu en fais un copier-coller, pour moi, c'est vraiment...
0: Mais qu'est-ce que tu entends par copier-coller ?
1: Un copier-coller, bah, tu peux aisément choisir une musique. Tu dis, par exemple, il y a, bon voilà, je veux telle musique, avec tel instrument, avec et tel style, mm-hmm. et va t'envoyer la musique. Et quand tu as la musique, tu dis, bon ben voilà, je te donne un sujet, je sais pas, moi, sujet X, bon, tu me fais une chanson avec ce sujet X-là, je veux que tu me parles de ci et de là, en un temps de mouvement, et tu fais la chanson, quoi.
0: Déjà essayé ?
1: J'y ai essayé, oui, j'ai pas peur de le dire. J'ai essayé, mais je n'ai pas aimé dans le sens où c'est pas ce que je ressentais. Uh-huh. En fait...

0: il faut savoir qu'un auteur-compositeur qui ne se sert pas de l'IA et je dis qui travaille à l'instinct, à son inspiration, pourra mettre par écrit l'émotion que tu ne saurais pas retrouver avec l'IA. Par contre, ce qui est intéressant de savoir avec l'IA, c'est que l'IA peut te donner un chemin à suivre. Il te donne les idées, mais c'est à toi de dire, bon voilà, moi je ne ressens pas l'émotion dans ce qu'il me donne, mais je vais quand même utiliser certaines idées, et à partir de ces idées, ben tu... En fait, si tu veux, moi je vois l'IA comme un package. C'est un package que l'IA t'annonce, boum, te donne, et toi avec ce package-là, ben, tu dois avoir l'intelligence, l'instinct et l'émotion de pouvoir en faire quelque chose.
1: Alors, je viens vers ça parce que est-ce que tu ne penses pas que ça pourrait justement être l'ouverture, c'était déjà l'ouverture à pas mal de jeunes qui voulaient se lancer dans la musique, chanteurs et compagnie avec l'informatique il y a une vingtaine d'années. Aujourd'hui, il y en a beaucoup qui utilisent des softs relativement payants ou gratuits pour réaliser des compos. Et là, on avance avec l'IA où on retrouve des voix. Presque, on prend ta voix et on transforme ta voix, même si tu chantes comme une casserole, on te la met juste. Est-ce que tu trouves pas justement que ça pourrait être dangereux ?
0: C'est dangereux. Et je trouve que c'est totalement inconscient pour celui qui l'utilise, parce que, comme tu me dis si bien, quelqu'un qui chante comme une casserole, ouais, il va sortir à quelque chose de fantastique. Mais n'osera jamais monter sur une scène et chanter en direct. Quoi.
1: Pourtant, ça existait dans les années 70.
0: Ouais,
1: souviens-toi de la polémique Plastic Bertrand.
0: Ouais.
1: Souviens-toi de la polémique d'autres artistes qui n'y étaient pas, hein, les Bonnie M et compagnie. C'était juste des figurants quelque part, tu vois.
0: Mais là, tu vois l'avantage. Enfin, c'est pas l'avantage, c'est pas ça un avantage. Je veux dire, la mode à l'époque voulait que ces gens-là chantent en playback. Donc, ils pouvaient se produire sur scène et chanter en playback.
1: Et pourquoi on pourrait pas faire avec l'IA ?
0: Oui, mais maintenant. Tu peux bien remarquer maintenant, on est revenu quand même, je vais dire pour une certaine majorité, à chanter en direct. Le playback est mal perçu maintenant. C'est un effet de mode. Le temps des années 70,
1: tout à fait. Bon, je suis bien d'accord.
0: Voilà, les gens chantaient en playback et le public appréciait, chantait avec eux, dansait avec eux. Tu sais ce que maintenant, quelqu'un qui va chanter en playback, moi en tout cas, c'est les retours, c'est souvent le retour que j'ai de spectateurs, du public, et waouh. Parce qu'il y a des gens qui chantent encore en playback, hein, ou qui chantent sur le disque.
1: Ce qui est extraordinaire, ce sont ces chanteurs qui aujourd'hui ont 60-70 ans, et qui, quand ils avaient 20 ans, avaient un succès qui leur colle à la peau, et aujourd'hui le chantent toujours avec le même timbre de voix, parce qu'effectivement ils font du playback, c'est un peu... Mais moi je pensais au niveau de l'IA, là où c'est dangereux, c'est justement pour les auteurs et les compositeurs, qui aujourd'hui, dans l'IA, comme tu le disais tout à l'heure justement, on entre des thèmes, des sujets, et puis t'en sortes des textes à se demander où ils vont les chercher quand même.
0: Oui, mais le talent, tu vois, d'un artiste, c'est justement savoir faire la différence entre ce que l'IA t'apporte et toi, ce que tu peux apporter.
1: Tu vois ? Oui, mais à partir du moment où tu mets les sujets, que lui les place avec une justesse différente par rapport à ce que toi tu aurais peut-être fait, pour autant qu'ils utilisent les sujets que tu as mis, les qualificatifs, les mots, les noms et tout.
0: Oui, mais tu dois savoir une chose, c'est que l'IA n'aura jamais l'âme émotionnelle de l'artiste, d'un humain.
1: Je ne demande pas de la chanter, je demande de te la créer. Toi,
0: de la chanter. Bien, oui, de la créer. Et moi, je le dis, et je dois être honnête, je m'en suis servi quelques fois, et je m'en suis servi, mais pas pour mes compositions, parce que j'ai réalisé que finalement, comme je te dis, l'âme émotionnelle que seul l'humain peut ressentir, l'IA ne sait pas te la porter. L'IA te donne des mots, bon, bon, bon, bon. Maintenant, justement, t'as des artistes, ben, tu as des gens, des apprentis chanteurs, des gens qui veulent se lancer, je vais dire, dans le milieu artistique. Ben, il faut bien qu'ils démarrent quelque part. Et cet outil-là, ben, leur sert de référence. Mais le danger, justement, c'est que, comme ils n'ont pas l'expérience, justement, du public, du contact avec du public, de l'émotion, de l'expérience de l'émotion, eh bien, ils font un copier-coller avec ce que l'IA leur donne. Et c'est ça le danger. Parce que le problème, c'est que t'en as beaucoup qui vont, justement, produire des chansons de ce style-là, mais qui n'a pas d'âme émotionnelle, quoi, tu vois. Et ça, je trouve que c'est mal.
1: Et si ça touche le public et qu'ils réussissent malgré tout? Parce que regarde, on va revenir 6 ans en arrière, l'époque du Covid, on va le dire, l'époque du Covid. Tout le monde s'est retourné à un moment donné vers les réseaux sociaux parce que toi, comme tous les artistes que vous êtes, vous n'avez plus droit au public. Donc, vous étiez obligé quelque part de vous mettre à jour et de dire, bon, qu'est-ce qu'on va faire pour maintenir notre public? Et vous avez quand même remarqué que l'informatique était là, que votre public vous suivait et que finalement, aujourd'hui, vous devez jouer avec les réseaux sociaux.
0: Ah oui, oui, c'est sûr.
1: Donc, le monde moderne ne fait qu'évoluer, en fait, quelque part.
0: Bah, tu vois, là où avant... les organisateurs, les producteurs prenaient leur véhicule avec une tonne de paperasse de publicité et allaient placarder dans la maison du peuple.
1: Ce qu'on ne peut plus faire aujourd'hui.
0: Voilà, ce qu'on ne fait plus maintenant. Ce qu'on ne fait plus maintenant.
1: On ne le fait plus parce qu'on ne peut plus.
0: Et c'est ça qui est malheureux. Parce que le problème, c'est que maintenant, il y a les réseaux, c'est une bonne chose d'un côté. Et de l'autre côté, moi, je trouve que c'est au désavantage quand même des gens qui...
1: Du contact humain.
0: Voilà. Et tu vois, moi, j'ai déjà eu des gens qui m'ont dit hey Diego, écoute, moi, je ne savais pas que tu chantais aujourd'hui. Moi, j'ai pas d'ordinateur. Tu me diras comment c'est possible, à l'heure actuelle, de ne pas avoir d'ordinateur. Eh bien, tu serais étonné de savoir qu'il y a encore beaucoup de gens qui ne possèdent pas d'ordinateur, de tablette, d'iPhone, qui sont encore toujours au petit
1: téléphone.
0: Fait, là, tu vois, il y en a encore beaucoup. Et ces gens-là ben, se tenaient informés par les caillouteux, les rouges et noirs, les publicités toutes boîtes. Tu vois,
1: oui, tout à fait.
0: Et par les affiches qu'on placardait dans les maisons du peuple, café et autres, quoi, tu vois.
1: On les oublie.
0: On les oublie, ouais.
1: Voilà. Tout à fait. Alors, Diego, on ne le savait pas, et donc là maintenant on l'apprend. En plus d'être en interview, tu as prévu un mini showcase, notamment pour présenter les titres.
0: Ben, c'est sûr.
1: Donc cet après-midi, finalement, tu vas chanter.
0: Ouais, je vais chanter. Donc avis à...
1: Ouais, c'est pas prévu au départ. Au départ, c'était une interview.
0: Ouais, c'est vrai, c'était interview. C'est vrai qu'on a pas
1: pensé. C'est comme ça
0: qu'il
1: a été annoncé, justement, sur les réseaux sociaux.
0: Ouais, c'est ça.
1: Et donc, finalement, tu arrives, tu me dis, écoute, voilà, finalement, j'ai quand même fait deux, trois chansons.
0: C'est tout à fait normal. Vous me donnez la possibilité de pouvoir faire la publicité de mes titres. Ben, c'est tout à fait normal que moi, en retour, ben, je chante pour le public qui sera présent ici dans la salle, quoi.
1: Eh bien, s'il y a du public qui veut venir, on aura droit du Dean Martin. Moi, j'adore. Hein, t'as une voix vraiment extraordinaire.
0: Même un inédit. Dean Martin que je suis certain qu'il n'y en a pas beaucoup qui connaissent ici.
1: Alors, si vous voulez passer un petit moment agréable avec Diego, le découvrir autrement que derrière le micro d'une interview et l'entendre chanter, ça se fait au 42 rue de la Baille à Courcelles. Voilà, comme ça, on espère qu'il y aura quelques petites personnes qui viendront t'écouter chanter ici à la radio. Et puis, si je te parlais de l'IA, ben, c'est que nous aussi, on s'est essayé. Vraiment par le plus grand des hasards. Et le résultat, on va te le faire écouter.
0: Ah, d'accord.
1: Okay. D'accord. Ça va. Allez, on l'écoute ensemble. Merci d'être avec nous. Je vous demande d'applaudir Diego Gano, notre invité, mesdames, messieurs, s'il vous plaît, vous qui êtes dans la salle, on applaudit Diego Gano, s'il vous plaît. Voilà, on n'entend rien. Merci beaucoup. Bon après-midi à tous et à tout de suite.

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0: Daniel Balavoine, ça te dit, ça te parle?
1: Oui,
0: Daniel. Je ne suis pas un héros. Quel est l'artiste qui t'a donné envie de chanter, notamment? Comment est-ce que c'était arrivé de vouloir chanter, Diego?
1: Je pense que... en fait, je baigne dans la musique jazz, Dean Martin, Sinatra, Nat King Cole, depuis mon plus jeune âge, quoi. Déjà par mes origines.
0: De par les parents?
1: De par mes parents, enfin surtout par ma maman, quoi. Ma
0: D'accord.
1: maman était d'origine italo-américaine, on va dire.
0: Uh-huh.
1: Donc mon grand-père, malheureusement, est décédé, mais toute la famille est par là, du côté de ma maman. Et donc, elle, par nostalgie, écoutait justement toutes les musiques américaines, tu vois. Bon, moi, étant petit, ben, j'ai accroché directement, quoi.
0: Tu faisais déjà des petits showcases dans la famille, comme ça?
1: Comment?
0: Est-ce que tu faisais déjà des petits showcases dans la famille? Est-ce que tu voulais te montrer, déjà te mettre en avant étant gamin?
1: Pas du tout, non.
0: T'as jamais fait semblant d'avoir la guitare à la main, dire
1: ah,
0: voilà.
1: Ah, si, oui, comme tout, oui.
0: Sortir le parapluie, les
1: gosses, faire, oui, bien sûr, oui, si. Oui. Mais bon, j'étais tellement timide que, bon, j'osais pas m'exprimer comme ça devant, comment je vais dire.
0: Justement, quand on est timide, comment est-ce qu'on fait pour en arriver à vouloir chanter et sortir de cette timidité? C'est quoi? C'est un défi?
1: Oui, c'est un défi, parce que c'est vrai que on me reprochait beaucoup au début, parce que moi, il n'y a pas des années que je suis dans le milieu. J'ai commencé en 2015, et bon, et c'est vrai que je suis timide, je suis quelqu'un de timide. Mais
0: encore aujourd'hui? Non.
1: Ça dépend. Je suis pas quelqu'un qui arrive dans une salle, qui est directement à l'aise avec les gens, parce que j'ai justement cette timidité qui fait cette pudeur. Je vais dire, c'est une timidité pudique. Mm-hmm. Parce que je n'aime pas.
0: T'as besoin qu'on te lance? T'as besoin qu'on te
1: mette dans l'ambiance? J'aime bien me sentir à l'aise. Si je suis dans un milieu où les gens sont pédants et me prennent de haut, là je reste dans mon coin et tu ne m'entends plus, quoi, tu vois.
0: Tu te fais tout petit, tu fais une autruche.
1: Tout petit, tu vois. Mais là où je me sens à l'aise avec les gens, voilà, qui...
0: Mais quand on arrive sur une... Je vais donner un exemple, mais on arrive sur une fête où on t'a demandé de venir chanter, où il y a 200, 300, 400 ou 1000 personnes, tu connais personne.
1: Ah, je connais personne, oui. Ouais.
0: Peut-être que t'en connais une dizaine, une vingtaine, mais je veux dire, tu connais pas les autres.
1: Ouais.
0: Comment tu fais dans ce cas-là?
1: Ben écoute, là, je mets un écran, quoi. Je vais dire un écran... je vais pas dire visuel, mais tout se passe au niveau du cerveau, quoi.
0: C'est Diego Gano, ton nom?
1: Non, ça c'est mon nom, c'est
0: d'accord, nom, donc il y a Diego Gano.
1: Diego Gano,
0: et une fois qu'il est sur la scène, ça devient Diego Gano.
1: Voilà,
0: en fait,
1: c'est ça.
0: T'as deux personnalités quelque part. Il y a le Diego timide qui va se cacher dans son coin, faire l'autruche, et là c'est le Diego, et on va pas dévoiler ton nom de famille, ben voilà, c'est le vrai Diego, entre guillemets. Et puis quand c'est le Diego qui se sent arrivant dans l'arène et qui se sent bien, ça devient Diego Gano.
1: Exactement, et je pense que...
0: Qui était comme ça dans le milieu des artistes que tu connais?
1: Gainsbourg, Serge Gainsbourg.
0: Qui n'a rien à voir avec ton répertoire,
1: quelque part. Non, pas du tout, mais c'est un type vraiment, un artiste vraiment d'une extrême timidité.
0: Ça paraît pas comme ça. Hein.
1: Plus que moi, quoi.
0: Pourtant...
1: Ah ouais, t'en as beaucoup. Johnny Hallyday, le grand Johnny. Ben Johnny, c'était quelqu'un de très timide, très pudique, quoi. Mais une fois qu'il montait sur scène, je sais pas comment t'expliquer, une fois qu'on monte sur scène, on se transforme, quoi. Y a pas, même au niveau d'autres choses, je me lève le matin, par exemple, je suis pas dedans. Je vais purée, ça va pas. Ou j'ai mal dormi, je suis fatigué.
0: Ben, des tracas du quotidien, comme tout le monde.
1: Voilà, c'est ça. Mais à partir du moment où je mets le pied sur scène, eh bien, je sais pas si c'est...
0: T'as les problèmes sont derrière.
1: Il y a un mélange d'adrénaline, de stress et puis d'envie de plaire au public, de lui donner tout ce que tu as dans le ventre, quoi. De dire, voilà, j'ai travaillé et maintenant je veux vous rendre le fruit de mon travail, quoi. Voilà. Et on espère qu'une chose à ce moment-là, c'est que le public appréciera ta façon de...
0: Ah, si t'es là, ça fait combien de temps que tu chantes aujourd'hui?
1: Écoute-moi, ça fait 10, 11 ans.
0: 11 ans. T'es toujours là? Le public apprécie.
1: Ouais.
0: Voilà. Et puis, tu es souvent sollicité pour aller chanter à gauche, à droite. Quel est ton public là où tu vas le plus souvent?
1: Le public mixte en général. Mm-hmm. Et la moyenne d'âge, je vais dire, bon, voilà, on est dans la soixantaine, quoi. Hein.
0: D'accord.
1: La soixantaine, pourquoi? Parce que, voilà, je chante justement des chansons, des mélodies d'un temps où seul.
0: Les moins de 20 ans ne peuvent pas connaître, on est bien d'accord, ça tout à fait. Et ce sont de très très belles mélodies, parce que tu penses du Elvis, tu en vas sur du Dean Martin. Bon, maintenant, tu joues essentiellement dans quel genre de spectacle? Moi, j'ai des artistes comme toi qui viennent et qui m'ont dit, nous, on joue, par exemple, on va retrouver nos parents, entre guillemets, parce qu'ils sont dans les maisons de retraite et on a tendance à oublier ces personnes-là. Et on va jouer par moment devant 20, 30, 50 personnes, 100, selon les maisons de retraite. Et est-ce que tu es de ce...
1: Oui, tu fais bien de m'en parler. J'ai été, il y a 3 semaines, j'ai été dans une maison de repos où il y avait une centaine de personnes. Et oui, quoi, justement, si, moi, c'est ce que je dis, si j'ai peut-être une mission aussi sur Terre, c'est de peut-être apporter à ces gens qui sont dans la maison de repos un bonheur qu'ils ne connaissent plus, quoi, tu vois, qui, en fait...
0: Si ça l'était interdit, le fait qu'on est dans une maison de repos, c'est plus aller voir les spectacles comme avant, c'est plus venir. Certains ne viennent plus à Radio Bonheur, parce que justement, et pourtant ça nous manque, et j'en connais, parce que pendant l'émission du matin, j'ai des auditrices qui me disent, vous savez Philippe, comme j'aurais envie de revenir le samedi ou le dimanche à la radio, mais voilà, aujourd'hui, là où je suis, malheureusement...
1: C'est notre mission. C'est ma mission, c'est justement de pouvoir offrir à ces gens l'opportunité d'encore écouter des chansons de leur temps. Souvent il m'arrive
0: de rapporter une bonne nostalgie.
1: Oui, je chante une chanson. Souvent il m'arrive quelques titres plus loin qu'une personne vient me dire, ah, vous voulez bien me chanter cette chanson là, et je la fais volontiers. Et alors quand tu vois les
0: émotions... aussi une jukebox.
1: Comment on dit?
0: T'es aussi un jukebox. Tu commences toi peut-être par 2-3 chansons et après tu vas un peu à la carte.
1: Non, j'ai.
0: Pourtant tu viens de me dire le contraire.
1: Non, attends. J'ai une direction. Direction. Donc j'ai ma playlist. Et oui, il m'arrive, comme si par exemple aujourd'hui, si c'est dans mon répertoire, quelqu'un me dit, ah, Diego, tu ne sais pas me chanter Strange in the Night. Si je ne l'ai pas, je vais te la chercher, je vais te la chanter, tu vois. Donc ma mission, c'est d'apporter du bonheur à ces gens. C'est d'apporter du bonheur au public en général. Mais en particulier, justement, quand je suis dans les maisons de retraite, à ces gens-là qui, malheureusement, pour la plupart, n'ont plus rien, quoi, tu vois. Alors, je pense que tu as des gens qui sont dans les maisons de retraite et que leur famille ne vient même plus les voir.
0: Quand on écoutait tout à l'heure ton nouveau titre, oui, c'est vrai, il y a beaucoup de parents qui sont mis là, qu'on va plus voir.
1: Tant que j'y pense, parce que cette personne-là m'écoute depuis 14 heures maintenant, et j'aimerais lui rendre hommage en lui disant bonjour, ma chère Carmen, je pense à toi. Et voilà, cette émission-là est faite aussi pour quelqu'un comme toi.
0: Eh bien, message est passé. Alors, je voulais te demander la chose suivante, te parler de la chose suivante. Je t'aime plus que tout, chanson de Monsieur Baracato. Oui. Santo, et ici on va écouter dans quelques instants, laisse-moi te revenir.
1: Oui. Alors. Là j'ai la fierté de dire que les paroles sont miennes.
0: Sont les tiennes.
1: Oui, donc la mise en place du titre, donc la composition, je vais dire, la structure, c'est
0: Diego Gano.
1: C'est Diego Gano, oui.
0: Suite à une réalité des choses, parce qu'on a tendance en général à mettre en chanson ce qu'on a vécu.
1: Oui, c'est personnellement, cette chanson-là ne m'applique pas. Heureusement d'ailleurs, parce que je suis toujours avec mon épouse là.
0: Oui, elle écoute.
1: Nous avons fêté nos 40 ans d'année, donc ensemble. Mais j'ai eu cette idée-là en écoutant une chanson de Tom Jones, Green Green Grass of Home. Donc c'est le gars qui est dehors et puis qui demande à revenir chez lui, quoi. Ah, ça m'a donné cette idée. J'ai dit, bon sang, c'est vrai que...
0: Au cas où ça viendra à se passer, madame, l'info passe. Il vous fait déjà la demande, au cas où. Donc, et puis, cette chanson, alors elle est destinée à qui, cette chanson-là, hormis le fait que, bien évidemment, c'est quelque chose de perso, mais est-ce qu'elle est destinée aux gens du public qui sont justement dans les maisons de retraite, comme tu disais tout à l'heure? Est-ce que tu as envie que ces gens découvrent un autre Diego Gano par rapport à ce qu'on est habituellement habitué d'entendre au niveau de ton palmarès?
1: Oui, j'aime bien aussi que les gens me perçoivent aussi comme quelqu'un qui est ses propres compositions, quoi. Mm-hmm. Ses propres chansons originales, tu vois.
0: C'est une première? Ou il y en avait déjà d'autres à toi, personnelles?
1: Non. D'ailleurs, c'est la première. Et j'en ai écrit une autre, où je suis en train de la travailler. La musique est déjà faite, les paroles sont faites.
0: On a une deuxième,
1: Donc j'en ai une deuxième, mais ça, ce sera pour plus tard. Et tu m'as demandé si laisse-moi te revenir. comme la chanson, je ne dévoile pas le titre maintenant, qui est en préparation, c'est une chanson où là, tous les gens, je vais dire, les gens qui sont dans ce contexte, peuvent s'y retrouver. Ce n'est pas une chanson comme « Je t'aime plus que mm-hmm. tout » qui s'adresse, je veux dire, à mon épouse, Cathy. Quoique tu me diras qu'ils sont dans la grange.
0: Tout le monde peut se retrouver Cathy, à travers une chanson. Hein.
1: Voilà, on peut se retrouver, tu vois. Mais je vais dire, elle n'est pas nominative, quoi, tu vois. Donc, ça peut être le succès, justement, de cette chanson, comme de l'autre avenir. C'est que beaucoup de personnes peuvent se trouver très concernées par les paroles de cette chanson.
0: Eh bien, on va écouter cette chanson tout de suite, Diego Gano. Laisse-moi te revenir sur les antennes de Radio Bonheur. Et puis, je vous rappelle qu'il y aura un showcase d'ici une petite vingtaine de minutes, hein, à l'issue de cette interview, ici au studio de la radio. 42 rue de la Baille, à Courcelles. Je vous demande de l'applaudir encore une fois, mesdames, messieurs. Diego Gano, notre invité cet après-midi dans le grand studio de Radio Bonheur.
1: Merci, merci.

0: Jolie balade avec ce nouveau titre de Diego Gano. Merci de l'applaudir. Laisse-moi te revenir, Diego. C'est bien. Bon, ben on arrive tout doucement. Alors, tu voulais souligner la musique signée
1: Didier Van Aren, de son voilà. Nom. Parce que, bon, il faut souligner que c'est le nom qu'il utilise pour la Sabam. Et son nom d'artiste, il sera content que je puisse le souligner aussi, c'est Rudy Morgan, pour ceux qui le connaissent. Quoi.
0: Voilà, donc,
1: en fait, il travaille depuis le Québec. Hein.
0: Depuis le Québec.
1: Ah oui, oui, oui. Donc, voilà. C'est mon père musical, spirituel, je vais dire.
0: Comme quoi. Ah, oui, tu vas aller chercher loin quand même.
1: Oui, franchement.
0: Qu'est-ce qui t'a fait amener au Québec hein? Lara Fabian?
1: Non, pas, je n'ai pas été au Québec moi-même. En fait, lui est venu par ici chez nous chanter. Et on s'est connu comme ça, tout à fait par hasard, chez Franck Olivier.
0: C'est là que j'ai vu la première fois.
1: Et là, directement, il a accroché, je chantais New York, il a accroché. Mm-hmm. Et bon, on a sympathisé, et puis bon, voilà, un jour, il m'a recontacté du Québec. Et il m'a dit, bah, Diego, si tu veux, je veux bien m'occuper de toi au niveau composition, réadaptation de mélodies de musique. J'ai dit, ok. Et donc, grâce à lui, bon, j'ai pu revisiter beaucoup de mes titres qui étaient, je vais dire, dépassés, quoi, je vais dire, musicalement. Et lui m'a remis tout ça
0: à l'ordre du jour. Justement, tu disais New York, un petit a cappella comme ça, ça donnerait.
1: New York. Start spreading the news. I'm leaving today. I want to be a part of it. New York.
0: Et on l'applaudit, s'il vous plaît. Merci. Voilà. Et puis, si vous voulez en avoir davantage, eh bien, venez ici à la maison de la radio 42 rue de la Baille. C'est le petit showcase va démarrer d'ici quelques minutes. Quels sont les prochains événements à venir, Diego?
1: Donc j'ai plusieurs dates à venir au mois de septembre. Je n'ai pas noté mes dates, mais j'ai deux contrats ici, puis j'en ai deux aussi le mois prochain.
0: Sur la région?
1: Le 12 et le 13. Bah donc la semaine
0: prochaine. Le week-end prochain,
1: je suis le 12 à Oudin, à la Ducasse du Trieux. Et le 13, je suis à Trivière, à Ducasse des Filles. Donc là, tout le monde est bienvenu.
0: Donc à Oudin et à Trivière.
1: Voilà. Et puis le mois prochain, là, au mois d'octobre, là, j'ai aussi le 10 à la Salle Élysée. Le 17, là, je suis en France. Et le 23, j'ai encore quelque chose le 23. Mais bon,
0: le 23, c'est à la fin du mois, il sera payé.
1: J'invite les gens à venir sur ma page, justement, Facebook.
0: Diego, voilà, justement, je pense que c'est bien.
1: Je mets toutes mes affiches et sur mon site, www.diegogano.com. Là, tout est bien dans le détail.
0: Ok, ben voilà, ben on a fait un peu le tour. Donc, nous, on va retenir le week-end prochain dans la région, au niveau de la radio. Voilà. Donc,
1: et en 2027, que je t'interromps, là, je fais une croisière aussi. Une mini croisière, on va dire, en fin décembre, du 17 au 19 décembre. Ça, ce sera à Paris sur la Seine. Et avec Manu Voyage, et toujours avec Manu Voyage, au mois de juin. Là, nous allons faire une croisière aussi au niveau de la Méditerranée, tu vois. Donc, au départ de Marseille, on fait Ajaccio, on fait tous ces coins-là, quoi.
0: Et au mois de juillet 2027.
1: Donc c'est bien au mois de juillet 2027.
0: Hein. Au mois de juillet 2027, tu vas aussi chanter, je pense, à un anniversaire de mariage. J'ai entendu blocs.
1: Oui.
0: Donc ça, c'est en juillet 2027, un anniversaire de mariage, pareil, 40 années de mariage.
1: Oui.
0: Il y a des gens courageux quand même, et là tu vas aller chanter aussi.
1: Voilà.
0: Ce sera dans la région de Charleroi. Des
1: collègues à moi, 40 ans de mariage à nous.
0: Diego, merci beaucoup d'avoir été derrière ce micro, ici à la maison de la radio. Tu reviens quand tu veux, encore une fois, je vous demande de l'applaudir. Il va chanter pour vous cet après-midi. Diego, à très bientôt.
1: À bientôt.
0: Et on sait maintenant qu'il y a un nouveau titre qui va arriver.
1: Merci.
0: Voilà, allez, un extrait d'une chanson de Diego Gano pour aller rejoindre les tops des 15h avec toutes les blessures et toutes les fêlures. Merci, bel après-midi, 42 rue de la Baille à Courcelles, on vous attend.

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6: 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Nous sommes avec Jackie Druot, cheville ouvrière de la Maison du Comte, 70 ans de la catastrophe du bois du Cazier. Et évidemment, Jackie, tu devais être là. Qu'est-ce que tu vas proposer, toi ?
7: Je ne propose pas, c'est la Maison du Comte qui propose, bien entendu, avec deux spectacles qui vont commémorer ce double anniversaire. Pour les 80 ans de l'immigration italienne, c'est Miditalia. C'est une troupe qui nous vient de Liège, qu'on a déjà engagée, et qui parle de l'immigration italienne à travers différents récits puisés. Chez les mineurs, chez les personnes qui sont venues chez nous. C'est coloré, c'est tendre, c'est émouvant, il y a de la musique. C'est vraiment un très très beau spectacle. On chante également. Ça, ce sera la première partie. Et puis la deuxième, c'est Gueule Noire. Là, c'est plus axé sur le Pays Noir. Depuis que le charbon est arrivé, jusqu'au Pays Noir, pourquoi Charles Leroy est appelé le Pays Noir, mais également avec une résonance avec le bois du Cazier, le 70e anniversaire de la catastrophe. On a même, pour terminer le spectacle, un slam d'une jeune autrice d'une quarantaine d'années, Hélène Giustizia, qui parle un petit peu de la condition que les Italiens ont vécue, le racisme qui a été présent, et puis qui se termine avec une note d'espoir. C'est un texte qui mêle un peu d'italien, beaucoup de français, qui est très émouvant, et à chaque fois qu'on a fait ce spectacle, on l'a déjà joué 4 fois, ça touche les gens. Donc on s'était dit que c'était le bon moment de le présenter.
6: Et c'est quand exactement ?
7: Le 25 septembre. Voilà, donc n'hésitez pas à appeler la Maison du Comte de Charleroi ou le Bois du Cazier pour réserver votre place.
6: Nous sommes avec Laurence Grégoire, la directrice de l'atelier 642 situé à Marcinelle, à la rue des Lestiennes, et elle propose ce qu'on appelle des séances de flamenco, plus exactement des tables à haut de flamenco, finalement dans une petite salle. C'est très intimiste, ces spectacles ?
8: Oui, c'est très intimiste. Alors le principe, c'est qu'on soit dans un espace effectivement restreint où le public est très très proche des protagonistes, très très proche des artistes, et comme c'est une danse qui vibre énormément, mais en fait on a vraiment le plancher qui tremble de par leurs prestations, et il y a cette proximité qui fait qu'on a vraiment aussi la connexion avec l'intensité de leur regard, avec la sueur, avec l'intensité du mouvement, et donc c'est particulièrement impressionnant. Alors oui, on est dans un petit lieu, mais on est quand même une petite centaine autour d'eux, et voilà, un peu serré, il y a un petit bar, c'est très cosy, c'est très c'est parfois même un côté kitsch un peu dans la décoration, mais ça fait tout le charme du lieu, avec toutes ces petits éclairages, ces petites loupiottes. Et
6: puis vous avez des artistes étrangers qui viennent volontiers se perdre à la rue des Lestiennes à Marcinelles.
8: Effectivement, donc c'est une chance, mais un petit miracle, mais rien, un petit miracle n'arrive jamais seul, dit-on, et donc avec l'énergie que nous déployons, bien voilà, on parvient à mettre ces concerts en place, et les artistes reviennent vraiment volontiers, ou on en découvre d'autres, ou alors ils décident de travailler avec un autre ensemble, et donc moi je découvre encore un tas d'artistes que je n'ai jamais vus, mais qui sont enchantés de passer par ici, et qui d'ailleurs font souvent la fin de nuit ou la fin de soirée tardivement pour nous accompagner.
6: Ils découvrent cette spécialité typiquement carolo. Vous voulez davantage de renseignements, parce qu'il y a des cours aussi, hein, plein de trucs, hein. Vous allez sur le site atelier642.com, atelier642.com. Merci de nous avoir écoutés. À tout à l'heure.

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5: Eddie Perron, l'heure de s'informer sur Radio Bonheur. L'Office du tourisme de Nivelles organise des visites guidées de la ville à la demande en français, en néerlandais, en anglais, en allemand. Les touristes isolés trouveront aussi les fascicules des attractions et des circuits promenades dans le bureau d'accueil situé pas loin de la Grand Place au 48 rue des Saints. Ils pourront ainsi découvrir la collégiale ainsi que la belle ville de Nivelles avec différents aspects, hein, le quartier Saint-Jacques, la tour Simone, le parc de la Dodène ou encore le musée communal. Vous voulez plus d'infos? Vous n'hésitez pas à aller sur le site tourisme-nivelles.be, tourisme-nivelles.be. Nous sommes avec Jackie Druot, cheville ouvrière de la Maison du Comte, 70 ans de la catastrophe du bois du Cazier. Et évidemment, Jackie, tu devais être là. Qu'est-ce que tu vas proposer, toi ?
6: Je ne propose pas, c'est la Maison du Comte qui propose, bien entendu, avec deux spectacles qui vont commémorer ce double anniversaire. Pour les 80 ans de l'immigration italienne, c'est Miditalia. C'est une troupe qui nous vient de Liège, qu'on a déjà engagée, et qui parle de l'immigration italienne à travers différents récits puisés chez les mineurs, chez les personnes qui sont venues chez nous. C'est coloré, c'est tendre, c'est émouvant, il y a de la musique. C'est vraiment un très très beau spectacle. On chante également. Ça, ce sera la première partie. Et puis la deuxième, c'est Gueule Noire. Là, c'est plus axé sur le Pays Noir. Depuis que le charbon est arrivé, jusqu'au Pays Noir, pourquoi Charleroi est appelé le Pays Noir, mais également avec une résonance avec le bois du Cazier, le 70e anniversaire de la catastrophe. On a même, pour terminer le spectacle, un slam d'une jeune autrice d'une quarantaine d'années, Hélène Giustizia, qui parle un petit peu de la condition que les Italiens ont vécu, le racisme qui a été présent, et puis qui se termine avec une note d'espoir. C'est un texte qui mêle un peu d'italien, beaucoup de français, qui est très émouvant, et à chaque fois qu'on a fait ce spectacle, on l'a déjà joué 4 fois, ça touche les gens. Donc on s'était dit que c'était le bon moment de le présenter.
5: Et c'est quand exactement ?
6: Le 25 septembre. Voilà, donc n'hésitez pas à appeler la Maison du Comte de Charleroi ou le Bois du Cazier pour réserver votre place.
5: Vous voulez découvrir le monde de l'orchidée? Eh bien, les amis de l'orchidée de Montigny-le-Tilleul vous fixent une fois par mois rendez-vous au foyer culturel. On y fait plein de choses. Les explications de Inge van Dorp, présidente du club.
7: Nous avons chaque fois un thème. Donc, on parle sur une espèce bien différente. Et comme ça, on apprend vraiment en toute simplicité comment on appréhende la culture de certaines choses. Et on a aussi alors la présentation des plantes de nos membres. Et nos membres sont vraiment des grands fans et des grands fous d'orchidées. Donc voilà, ils amènent, ils expliquent comment ils font la culture et comme ça on peut tous apprendre quelque chose.
5: Est-ce que ça peut se faire toute l'année? J'imagine qu'il y a une période où l'orchidée, on ne peut pas la trouver.
7: Non, nous on travaille vraiment de janvier jusqu'en décembre et on a toujours des floraisons.
5: Vous voulez plus d'infos? Vous allez sur la page Facebook Les Amis de l'Orchidée Montigny ou alors vous appelez au 0479 23 66 86 0479 23 66 86. On va faire un petit tour du côté de Nivelles avec notamment une initiative intéressante. Il s'agit de Nivelles Village. Cet événement organisé par la SBL Nivelles Commerce est le rendez-vous incontournable des saveurs du Brabant Wallon. Il revient pour faire vibrer le cœur de la ville tout au long du printemps et de l'été. Jusqu'au 9 septembre, la Grand Place de Nivelles se transforme chaque mercredi en un véritable village gourmand et festif. Pas moins de 17 food trucks vous y attendent pour un tour du monde des saveurs. Il y aura de la cuisine locale aussi, des spécialités du monde, des douceurs sucrées, des boissons rafraîchissantes. Rendez-vous à Nivelles Village régulièrement. C'est sur la Grand Place. Vous voulez plus d'infos? Vous appelez au 0470 55 45 38, 0470 55 45 38. Un événement incontournable cet été à Nivelles. Je vous souhaite de bons moments sur Radio Bonheur.

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6: Eddy Piron, bonsoir. Nous sommes avec Jackie Druot, cheville ouvrière de la Maison du Comte, 70 ans de la catastrophe du bois du Cazier. Et évidemment, Jackie, tu devais être là. Qu'est-ce que tu vas proposer, toi?
7: Je ne propose pas, c'est la Maison du Comte qui propose, bien entendu, avec deux spectacles qui vont commémorer ce double anniversaire. Pour les 80 ans de l'immigration italienne, c'est Miditalia. C'est une troupe qui nous vient de Liège, qu'on a déjà engagée, et qui parle de l'immigration italienne à travers différents récits puisés. Chez les mineurs, chez les personnes qui sont venues chez nous. C'est coloré, c'est tendre, c'est émouvant, il y a de la musique. C'est vraiment un très très beau spectacle. On chante également. Ça, ce sera la première partie. Et puis la deuxième, c'est Gueule Noire. Là, c'est plus axé sur le Pays Noir. Depuis que le charbon est arrivé, jusqu'au Pays Noir, pourquoi Charleroi est appelé le Pays Noir, mais également avec une résonance avec le bois du Cazier, le 70e anniversaire de la catastrophe. On a même, pour terminer le spectacle, un slam d'une jeune autrice d'une quarantaine d'années, Hélène Giustizia, qui parle un petit peu de la condition que les Italiens ont vécue, le racisme qui a été présent, et puis qui se termine avec une note d'espoir. C'est un texte qui mêle un peu d'italien, beaucoup de français, qui est très émouvant, et à chaque fois qu'on a fait ce spectacle, on l'a déjà joué 4 fois, ça touche les gens. Donc on s'était dit que c'était le bon moment de le présenter.
6: Et c'est quand exactement?
7: Le 25 septembre. Voilà, donc n'hésitez pas à appeler la Maison du Comte de Charleroi ou le Bois du Cazier pour réserver votre place.
6: Une petite proposition du service tourisme de Nivelles. 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Il y a des rues pittoresques, des maisons classées, des vestiges historiques. Et puis on peut découvrir aussi les jardins et les étangs du parc de la Dodène, un véritable poumon vert de Nivelles. Vous voulez plus d'infos? Vous appelez l'office du tourisme au 067 21 54 13 ou plus simple, vous allez sur le site tourisme-nivelles.be. 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La maison L'Osso, c'est un hôtel de maître de type Art Nouveau qui a été occupé longtemps par Léon L'Osso, un intellectuel de la région de Mons. Cette maison L'Osso, il faut absolument la découvrir. Il y a une bibliothèque avec 100 000 ouvrages. Et justement, en prélude à la visite de cette maison qui est classée, eh bien, les responsables vous accueillent dans le centre d'interprétation de la maison L'Osso, dont la scénographie renvoie à l'univers de la bibliothèque et du cabinet de curiosité si cher à Léon L'Osso. Vous y aborderez notamment le thème de l'Art Nouveau, les collections et les passions de L'Osso et la découverte de l'édition originale d'une saison en enfer de Rimbaud. Léon L'Osso, pour rappel, est né à Tours en 1869 dans une famille aisée. Il deviendra avocat et aura notamment une activité intellectuelle intense. Il acquérera notamment cet hôtel de maître situé rue de Nimy à Mons. Vous voulez plus d'infos, vous allez sur le site maisonlosso.be, maisonlosso.be. 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
7: Édith Piron, bonsoir. Nous sommes avec Laurence Grégoire, la directrice de l'atelier 642 situé à Marcinelle, à la rue des Lessiennes, et elle propose ce qu'on appelle des séances de flamenco, plus exactement des tables à hautes de flamenco, finalement dans une petite salle. C'est très intimiste ces spectacles?
8: Oui, c'est très intimiste. Alors le principe, c'est qu'on soit dans un espace effectivement restreint où le public est très très proche des protagonistes, très très proche des artistes, et comme c'est une danse qui vibre énormément, mais en fait on a vraiment le plancher qui tremble de par leurs prestations, et il y a cette proximité qui fait qu'on a vraiment aussi la connexion avec l'intensité de leur regard, avec la sueur, avec l'intensité du mouvement, et donc c'est particulièrement impressionnant. Alors oui, on est dans un petit lieu, mais on est quand même une petite centaine autour d'eux. Et voilà, un peu serré, il y a un petit bar, c'est très cosy, c'est très, c'est parfois même un côté kitsch un peu dans la décoration, mais ça fait tout le charme du lieu, avec tous ces petits éclairages, ces petites loupiottes. Et
7: puis vous avez des artistes étrangers qui viennent volontiers se perdre à la rue des Lessiennes à Marcinelle.
8: Effectivement, donc c'est une chance, mais un petit miracle, mais rien. Un petit miracle n'arrive jamais seul, dit-on, et donc avec l'énergie que nous déployons, on parvient à mettre ces concerts en place, et les artistes reviennent vraiment volontiers, ou on en découvre d'autres, ou alors ils décident de travailler avec un autre ensemble, et donc moi je découvre encore un tas d'artistes que je n'ai jamais vus, mais qui sont enchantés de passer par ici, et qui d'ailleurs font souvent la fin de nuit ou la fin de soirée tardivement pour nous accompagner.
7: Ils découvrent cette spécialité typiquement carolo. Vous voulez davantage de renseignements, parce qu'il y a des cours aussi, hein, plein de trucs, hein. Vous allez sur le site atelier642.com, atelier642.com. Nous sommes avec Jackie Druot, cheville ouvrière de la Maison du Comte, 70 ans de la catastrophe du bois du Cazier. Évidemment, Jackie, tu devais être là. Qu'est-ce que tu vas proposer, toi?
9: Moi, je ne propose pas, c'est la Maison du Comte qui propose, bien entendu, avec deux spectacles qui vont commémorer ce double anniversaire. Pour les 80 ans de l'immigration italienne, c'est Miditalia. C'est une troupe qui nous vient de Liège, qu'on a déjà engagée, et qui parle de l'immigration italienne à travers différents récits puisés chez les mineurs, chez les personnes qui sont venues chez nous. C'est coloré, c'est tendre, c'est émouvant, il y a de la musique. C'est vraiment un très très beau spectacle. On chante également. Ça, ce sera la première partie. Et puis la deuxième, c'est Gueule Noire. Là, c'est plus axé sur le Pays Noir. Depuis que le charbon est arrivé, jusqu'au Pays Noir, pourquoi Charleroi est appelé le Pays Noir, mais également avec une résonance avec le bois du Cazier, le 70e anniversaire de la catastrophe. On a même, pour terminer le spectacle, un slam d'une jeune autrice d'une quarantaine d'années, Hélène Giustizia, qui parle un petit peu la condition que les Italiens ont vécue, le racisme qui a été présent, et puis qui se termine avec une note d'espoir. C'est un texte qui mêle un peu d'italien, beaucoup de français, qui est très émouvant, et à chaque fois qu'on a fait ce spectacle, on l'a déjà joué 4 fois, ça touche les gens. Donc on s'était dit que c'était le bon moment de le présenter.
7: Et c'est quand exactement ?
9: Le 25 septembre, voilà, donc n'hésitez pas à appeler la Maison du Comte de Charleroi ou le Bois du Casier pour réserver votre place.
7: Vous voulez découvrir le monde de l'orchidée? Eh bien, les amis de l'orchidée de Montigny-le-Thiel vous fixent une fois par mois rendez-vous au foyer culturel. On y fait plein de choses. Les explications de Inge van Dorp, présidente du club.
10: Nous avons chaque fois un thème. Donc, on parle sur une espèce bien différente. Et comme ça, on apprend vraiment en toute simplicité comment on appréhende la culture de certaines choses. Et on a aussi alors la présentation des plantes de nos membres. Et nos membres sont vraiment des grands fans et des grands fous d'orchidées. Donc voilà, ils amènent, ils expliquent comment ils font la culture et comme ça on peut tous apprendre quelque chose.
7: Est-ce que ça peut se faire toute l'année? J'imagine qu'il y a une période où l'orchidée on ne peut pas la trouver.
10: Non, non, nous on travaille vraiment de janvier jusqu'en décembre et on a toujours des floraisons.
7: Vous voulez plus d'infos? Vous allez sur la page Facebook Les Amis de l'Orchidée Montigny ou alors vous appelez au 0479 23 66 86 0479 23 66 86. Un musée à découvrir, le musée Armand Pellegrin, qui est situé à Élecine en Brabant wallon, et il propose jusqu'au 13 septembre une exposition intitulée Memoria et une exposition consacrée aux souvenirs d'Élecine au temps du baby boom. Alors le musée Pellegrin est situé rue du Moulin numéro 15 à Élecine. Vous voulez plus d'infos? Eh bien vous allez sur le site muséearmandpellegrin.be ou vous appelez au 019 65 69 90 019 65 69 90. Eddy Piron, je vous souhaite une bonne soirée.
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6: Édith Piron, bonjour. L'info de votre région, c'est sur Radio Bonheur. Les Coparcs Aventures, c'est à tourner, c'est l'activité familiale par excellence, adaptée aux enfants dès 5 ans et conçue pour s'amuser à son propre rythme. Il y a deux tours, des passerelles aériennes, des parcours acrobranches et surtout deux tyroliennes impressionnantes de plus de 333 mètres. Vous voulez découvrir tout ça, vous allez sur le site ecoparc-aventure.com, ecoparc-aventure.com. Allez, on va faire un petit tour du côté de Estinoumont où il y a plein d'activités, notamment la possibilité de découvrir le musée de la vie rurale et des métiers anciens. L'ancien presbytère de la commune d'Estinoumont, qui date de 1786, abrite aujourd'hui le musée communal de la vie rurale et des métiers anciens. Ce musée offre aux visiteurs curieux une remarquable collection où se côtoient mobilier typique et métiers anciens à travers un panel de plus de 500 000 pièces. À l'étage, vous pouvez aussi découvrir la salle d'anneaux consacrée au métier de chapellerie ainsi que l'espace Froissart dédié au célèbre chroniqueur du Moyen-Âge que fut le curé d'Estine durant 10 ans. Si vous voulez découvrir ce musée, ça se fait sur rendez-vous. Il suffit d'appeler au 064 31 13 18 064 31 13 18. Nous sommes avec Jackie Druot, cheville ouvrière de la Maison du Comte, 70 ans de la catastrophe du bois du Casier. Et évidemment, Jackie, tu devais être là. Qu'est-ce que tu vas proposer, toi?
7: Je ne propose pas, c'est la Maison du Comte qui propose, bien entendu, avec deux spectacles qui vont commémorer ce double anniversaire. Pour les 80 ans de l'immigration italienne, c'est Semi d'Italia. C'est une troupe qui nous vient de Liège, qu'on a déjà engagée, et qui parle de l'immigration italienne à travers différents récits puisés chez les mineurs, chez les personnes qui sont venues chez nous. C'est coloré, c'est tendre, c'est émouvant, il y a de la musique. C'est vraiment un très très beau spectacle. On chante également. Ça, ce sera la première partie. Et puis la deuxième, c'est Gueule Noire. Là, c'est plus axé sur le Pays Noir. Depuis que le charbon est arrivé, jusqu'au Pays Noir, pourquoi Charleroi est appelé le Pays Noir, mais également avec une résonance avec le bois du Casier, le 70e anniversaire de la catastrophe. On a même, pour terminer le spectacle, un slam d'une jeune autrice d'une quarantaine d'années, Hélène Giustizia, qui parle un petit peu de la condition que les Italiens ont vécue, le racisme qui a été présent, et puis qui se termine avec une note d'espoir. C'est un texte qui mêle un peu d'italien, beaucoup de français, qui est très émouvant, et à chaque fois qu'on a fait ce spectacle, on l'a déjà joué 4 fois, ça touche les gens. Donc on s'était dit que c'était le bon moment de le présenter.
6: Et c'est quand exactement ?
7: Le 25 septembre. Voilà, donc n'hésitez pas à appeler la Maison du Comte de Charleroi ou le Bois du Casier pour réserver votre place.
6: On va faire un petit tour du côté de Nivelles, avec notamment une initiative intéressante. Il s'agit de Nivelles Village. Cet événement organisé par la SBL Nivelles Commerce est le rendez-vous incontournable des saveurs du Brabant Wallon. Il revient pour faire vibrer le cœur de la ville tout au long du printemps et de l'été. Jusqu'au 9 septembre, la Grand Place de Nivelles se transforme chaque mercredi en un véritable village gourmand et festif. Pas moins de 17 food trucks vous y attendent pour un tour du monde des saveurs. Il y aura de la cuisine locale aussi, des spécialités du monde, des douceurs sucrées, des boissons rafraîchissantes. Rendez-vous à Nivelles Village régulièrement. C'est sur la Grand Place. Vous voulez plus d'infos, vous appelez au 0470 55 45 38, 0470 55 45 38. Un événement incontournable cet été à Nivelles. Radio Bonheur, je vous souhaite une bonne soirée.

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0: Bon, les maxis de Génération Vinyle, et je me dis souvent, comment vous faites pour ne pas bouger? Ah, je vous vois là parfois. Ça donne vraiment envie, hein, de se balancer, c'est aussi ça. Les maxis de Génération Vinyle, bon, on va souvent aller dans les années 80, vous en doutez. Quoi qu'on ira aussi un petit peu plus près de nous, hein, parce qu'il y a de belles choses aussi à redécouvrir, à se mettre dans les oreilles. Donc la devise des maxis de Génération Vinyle, je vous le rappelle, on écoute tout jusqu'au bout. Alors, il reste 25 minutes, hein, là-bas. Bon, 25 secondes, hein, je vais dire. Je peux mettre 25 minutes. Attends, un petit peu long quand même. Voilà. Et puis il y aura 10 badges tout à l'heure pour la version maxi de Rhythm of the Night et le Dance Mix. Et puis Marshall Jefferson avec Solardo et ses Move Your Body. C'est parti dans les maxis de Génération Vinyle.
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je trouve ça quand même assez surprenant. Un groupe qui s'appelle Lego, oui. Ben, vous le connaissez certainement, parce qu'il y a quand même 14 ans que ce titre est sorti, El Ritmo de Verdad. Toujours demandé comment on peut s'appeler Lego sans avoir de soucis. Voilà. Oui, par une certaine entreprise, si vous voyez ce que je veux dire. Ben, ça s'écrit vraiment de la même façon. Hein. Juste avant, je vous l'avais dit qu'avec Lego, d'ailleurs, qu'on n'était pas que dans les années 80. On ratisse très large dans les maxis de Génération Vinyle. Avant, il y avait dit, bah, j'avais Rhythm of the Night, là, bien dans les années 80. Et on y retourne avec les Romantics. Et ça, c'était vraiment un grand succès aussi à l'époque. Les Romantics qu'on fait d'ailleurs que ce tube, vraiment, même s'il y a un album derrière. Il n'y a que ce titre-là qui a marché. On l'écoute en version étendue. Voici Talking in Your Sleep.

0: Bon, ceux qui ont connu les années 80, un peu comme moi, ou vous certainement, peut-être en tout cas, savent que Howard Jones, c'était What is Love, Things Can Get Only Get Better notamment, en version maxi, mais très peu celui-ci, Pearl in the Shell, diffusé sur les ondes, et pourtant je vous cache pas que c'est un de mes préférés. Hein. Ça aussi que vous le passez ce soir, en cette rentrée de génération vinyle pour cette 11e édition. Ce 456e numéro que je vous souhaite excellent. D'ailleurs, les maxis, c'est pas fini. Encore 3 titres à écouter, dont celui-ci, et c'est une véritable bombe. Et pour ça, on revient un peu plus près de nous.
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Et oui, dans les styles classiques, on fait pas mieux. Armand Van Helden tout à l'heure. You Don't Know Me, pour la petite histoire. Ici, un trio de producteurs-compositeurs qui a plus l'habitude de faire chanter les autres. Stock Aitken Waterman, ben oui, c'était eux à la base, notamment. Des succès de Rick Astley, de Kylie Minogue notamment, de Donna Summer aussi, un certain titre. Enfin, bien d'autres et bien d'autres, parce qu'ils ont vraiment percé comme ça dans les années 80. Et puis, quelques titres à eux seuls, donc ici, notamment Pac Dream, pour la petite histoire. Nous, on vient dans quelques instants pour la troisième et dernière partie du vinyle de ce soir avec les classiques, vous le savez. Si vous ne savez pas, dans les classiques, il y a aussi le concert. Deux titres en concert tout à l'heure, ce sera Tall Talk aujourd'hui, parce qu'on a envie de recommencer cette nouvelle saison. Et cette rentrée dans les meilleures conditions. Pour rejoindre les classiques, voici Full Intention et je vous dis à

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0: Bon, les maxis de Génération Vinyle, et je me dis souvent, comment vous faites pour ne pas bouger? Ah, je vous vois là parfois. Ça donne vraiment envie hein, de se balancer, c'est aussi ça. Les maxis de Génération Vinyle, bon, on va souvent aller dans les années 80, vous en doutez. Quoi qu'on ira aussi un petit peu plus près de nous, hein, parce qu'il y a de belles choses aussi à redécouvrir, à se mettre dans les oreilles. Donc la devise des maxis de Génération Vinyle, je vous le rappelle, on écoute tout jusqu'au bout. Alors, il reste 25 minutes, hein, là-bas. Bon, 25 secondes, hein, je vais dire. Je peux mettre 25 minutes. Attends, un petit peu long quand même. Voilà. Et puis il y aura 10 badges tout à l'heure pour la version maxi de Rhythm of the Night et le Dance Mix. Et puis Marshall Jefferson avec Solardo et ses Move Your Body. C'est parti dans les maxi de Génération Vinyle.
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Je trouve ça quand même assez surprenant. Un groupe qui s'appelle Lego, oui, ben vous le connaissez certainement, parce qu'il y a quand même 14 ans que ce titre est sorti, El Ritmo de Verdad. Tu veux demander comment on peut s'appeler Lego sans avoir de soucis. Voilà. Oui, par une certaine entreprise, si vous voyez ce que je veux dire. Ben, ça s'écrit vraiment de la même façon. Hein. Juste avant, je vous l'avais dit qu'avec Lego, d'ailleurs, qu'on n'était pas que dans les années 80. On ratisse très large dans les maxis de Génération Vinyle. Avant, il y avait dit, bah, j'avais Rhythm of the Night, là, bien dans les années 80. Et on y retourne avec les Romantics. Et ça, c'était vraiment un grand succès aussi à l'époque. Les Romantics qu'on fait d'ailleurs que ce tube, vraiment, même s'il y a un album derrière. Il n'y a que ce titre-là qui a marché. On l'écoute en version étendue. Voici Talking in Your Sleep.

0: Bon, ceux qui ont connu les années 80, un peu comme moi, ou vous certainement, peut-être en tout cas, savent que Howard Jones, c'était What is Love, Things Can Get Only Get Better notamment, en version maxi, mais très peu celui-ci, Pearl in the Shell, diffusé sur les ondes, et pourtant je vous cache pas que c'est un de mes préférés. Hein. Ça aussi que vous le passez ce soir en cette rentrée de génération vinyle pour cette 11e édition. Et ce 456e numéro, que je vous souhaite excellent. D'ailleurs, les maxis, c'est pas fini. Encore 3 titres à écouter. Bon, celui-ci, et c'est une véritable bombe. Et pour ça, on revient un peu plus près de nous.
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Et oui, dans les styles classiques, on fait pas mieux. Armand Van Helden tout à l'heure. You Don't Know Me, pour la petite histoire. Ici, un trio de producteurs-compositeurs qui a plus l'habitude de faire chanter les autres. Stock Aitken Waterman, ben oui, c'était eux à la base, notamment. Des succès de Rick Astley, de Kylie Minogue notamment, de Donna Summer aussi, un certain titre. Enfin, bien d'autres et bien d'autres, parce qu'ils ont vraiment percé comme ça dans les années 80. Et puis, quelques titres à eux seuls, donc ici, notamment Back Dream, pour la petite histoire. Nous, on vient dans quelques instants pour la troisième et dernière partie du vinyle de ce soir avec les classiques, vous le savez. Si vous ne savez pas, dans les classiques, il y a aussi le concert. Deux titres en concert tout à l'heure. Ce sera Tall Talk aujourd'hui, parce qu'on a envie de recommencer cette nouvelle saison et cette rentrée dans les meilleures conditions. Pour rejoindre les classiques, voici Full Intention et je vous dis à

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